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Tous sur les ondes de RGO, vous écoutez l'agenda. Du mardi au samedi jusqu'au samedi 29 août, la compagnie Atrome présente Théâtre sous les étoiles à l'ancienne mine d'asphalte de Saint-Jean de Maruéjol. Chaque soir à 21h30, la compagnie Atrome joue Molière ou le mari confondu, une pièce adaptée de trois œuvres de Jean-Baptiste Poquelin, Georges Dandin, l'impromptu de Versailles et le mariage forcé. Réservation possible par téléphone, renseignements sur les réseaux sociaux de la compagnie. Ouverture des portes à 21h et buvette sur place. La compagnie Atrome présente du théâtre sous les étoiles et joue Molière ou le mari confondu. C'est chaque soir du mardi au samedi à 21h30 jusqu'au samedi 29 août, à l'exception de samedi 22 août. Ça se passe du côté de l'ancienne mine d'asphalte de Saint-Jean de Maruéjol. Du lundi 17 au mercredi 26 août, Vivalto présente la 14e édition de la fête de l'Alto à la salle en Cévennes et alentours. C'est un festival de concerts en itinérance dans différentes communes des Cévennes. Les concerts et classes de maître auront lieu cette année à la salle, à Somane, à Saint-Christol-les-Alès, à Mialet. La fête de l'Alto revient cette année avec une programmation variée, des concerts, des animations, des masterclass dans des lieux d'exception pour faire résonner le son des cordes, mais aussi d'autres instruments. Programmation complète à retrouver sur le site Vivalto en Cévennes. Vivalto présente la 14e édition de la fête de l'Alto. C'est du lundi 17 au mercredi 26 août et c'est à La Salle en Cévennes et alentour. Mardi 18 août, dans le cadre des Mardis des Fumades, la Maison de l'Eau présente un concert du ZFO Collectif dans le théâtre de verdure d'Allègre-les-Fumades. Dans un univers étrange où tout a disparu, le ZFO convoque ce qui fait lien. Des fragments d'humanité, des rêveries, des échappées folles, des minuscules joies. Bestiaire, c'est un spectacle tout en énergie, fougue, humour et poésie, car il s'agira toujours de danser sur les cendres du vieux monde. Début du concert à 21h, tarif entre 6 et 8 euros, c'est gratuit pour les moins de 16 ans. Dans le cadre des Mardis des Fumades, eh bien la Maison de l'Eau présente un concert du ZFO Collectif ce mardi, c'est à 21h, dans le Théâtre de Verdure d'Allègre-les-Fumades. Mardi 18 août, la Grotte de la Salamandre vous invite à ses Mardis Live avec une soirée jazz, pop, rock avec le trio Popcorn. Bien plus qu'un concert, eh bien c'est une expérience à vivre dans le décor spectaculaire de l'incroyable Grotte de la Salamandre. Entre les immenses volumes de la grotte et la douceur d'une soirée d'été en terrasse. Un étonnant voyage au cœur des standards jazz, pop, rock des années 30 à 80, de Chuck Berry à Tina Turner, en passant par Christophe et Téléphone, trois musiciens partagent leur passion pour la musique. Des concerts en trois temps, une première partie d'une trentaine de minutes, où l'émotion est en rendez-vous au cœur de la grotte, une seconde partie d'entracte où chacun peut dîner à sa guise en terrasse, pique-nique apporté par vos soins, ou profiter du buffet composé de produits du terroir préparés avec attention par l'équipe de la grotte, et une troisième partie en terrasse où se déroule la suite du concert pendant 1h, 1h30, tarif compris entre 11 et 19 euros, renseignements retrouvés sur le site de la grotte. La Grotte de la Salamandre vous invite à ses Mardis Live avec une soirée jazz, pop et rock avec le trio Popcorn. C'est ce mardi à 20h à Méjeanne-le-Clap. Mercredi 19 août, le musée Pierre-André Benoît propose une visite guidée pour les plus jeunes, Iliade et le livre magique. Il s'agit d'une visite contée et animée à destination des enfants de 3 à 6 ans. C'est du Caucase à la France, les lettres voyagent au gré des aventures du jeune artiste, architecte du livre. C'est un conte en jeu autour des écritures et de la composition à travers l'exposition temporaire du musée. Visite gratuite sur inscription. Le musée Pierre-André Benoît propose une visite guidée pour les enfants. Iliade et le livre magique, c'est ce mercredi de 15h à 16h. Mercredi 19 août, la 5e édition des Nocturnes de la Salle vous attend les mercredis dans le village de la Salle en Cévennes. Vous cherchez un marché nocturne et estival pas comme les autres? Eh bien, bienvenue en famille, entre amis ou en solo, venez vibrer sur les bonnes ondes du village. Sur place, profitez des stands d'artisans, de créateurs et de producteurs locaux made in Cévennes. Des boutiques du village ouvertes, des librairies engagées, un
bancaire, des food trucks colorés pour toutes les papilles et une buvette associative. Le tout s'accompagne de spectacles, de concerts et de soirées spéciales chaque mercredi. Mercredi 19 août, retrouvez sur scène des concerts Electro Blues par Deadwood, Charles Précox, Boom Apicalytique et l'Electro Clash Techno de Marilyn Monrose. La cinquième édition des Nocturnes de la Salle vous attend ce mercredi. C'est dans le village de La Salle, en Cévennes. 8 heures passées de quelques minutes, vous venez d'entendre l'agenda. On vous laisse en ce mardi 18 août avec la chronique Richesse géologique du Gard. Aujourd'hui, Didier Necto vous parle dans cet épisode de la porte

0: peut-être monter depuis la rue de la Fusterie à Anduze, là. Attention, la montée n'est pas très facile. Ou alors de l'autre côté, sur le versant Saint-Julien. Là aussi, les montées et descentes peuvent être délicates. Allez, on peut aussi observer en bas la porte des Cévennes.
1: Et qu'est-ce qu'on peut y découvrir dans ce lieu?
0: En amont d'Anduze, les gardons de Mialet et de Saint-Jean se réunissent et forment un petit bassin comblé d'alluvions et verrouillé par le rocher d'Anduze. Et le gardon va complètement entailler cette barrière qui constitue donc la porte des Cévennes.
1: Et quel événement géologique cela évoque?
0: Alors, le défilé d'Anduze fait partie de la bordure sous-sévenole. En fait, c'est des calcaires lités, plissés, qui datent du Jurassique supérieur, environ 150 millions d'années. Et à cet endroit-là, il y a un événement tectonique qui se produit, donc une cassure, c'est la faille des Cévennes, qui vont déformer, casser, plisser ces formations géologiques et marquer un escarpement qui est assez important.

0: rebouger cette faille, puisque c'est une faiblesse dans l'épaisseur de la croûte terrestre. Aussitôt qu'il y a des contraintes tectoniques, et il y en a à l'ère tertiaire, puisqu'il y a les Alpes qui surgissent beaucoup plus à l'est, et ça joue tectoniquement. Et là, elle va réactiver la faille des Cévennes, qui va jouer il y a à peu près 40 millions d'années, jusqu'à il y a 7 millions d'années. Et là, c'est plutôt en jeu normal, c'est-à-dire que les blocs basculent l'un par rapport à l'autre verticalement. Et c'est ainsi que le fossé d'Alès s'est créé.
1: Tu aurais une anecdote pour conclure?
0: Oui, on va sortir un petit peu de la géologie. Quoique, Anduze est reconnu depuis le Moyen Âge comme un centre important de production de poterie. On revient à la géologie, puisque la poterie, eh bien, on fabrique avec de l'argile. Et il y a le célèbre vase d'Anduze qui peut accueillir orangers et citronniers. En fait, c'est un véritable mythe, puisque la légende raconte que ce vase serait contemporain d'Henri IV, ce modèle de vase, et qu'il aurait été inventé par un potier d'Anduze qui se serait inspiré des vases italiens de l'époque, enfin, du type plus exactement Médicis. Une autre légende, pas complètement prouvée, dit que les vases d'Anduze ornaient les jardins de Versailles au temps du roi Soleil. Mais, a priori, dans les comptes de la maison du roi, aucune commande de vase d'Anduze n'est notée. Donc, on a une interrogation là-dessus.

formatrice Clara Bordarier. On vous souhaite à toutes et tous.

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0: 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Il est 9h.
1: Sur les ondes de RGO, vous allez retrouver dans quelques instants le journal de Radio France Internationale.

0: Brest.
1: Sophie Adnaud s'apprête donc à devenir la première Française à sortir dans l'espace. L'astronaute va quitter la Station Spatiale Internationale pour réparer une antenne de communication défectueuse. Bonjour Baptiste Coulon.
2: Bonjour à tous.
1: Vous suivez pour RFI la mission de Sophie Adnaud. Vous l'avez d'ailleurs rencontrée lors de son entraînement. On imagine, Baptiste, que sortir dans l'espace, c'est le rêve de tout astronaute.
2: C'est même le Graal, quitter la protection de la station, plonger dans le vide spatial. C'est un moment que les astronautes attendent car tous n'ont pas la chance de réaliser de telles sorties lors de leur mission. Et c'est toujours impressionnant la première fois. Le français Thomas Pesquet le raconte très bien en 2017, invité d'Appel sur l'actualité.
3: On bascule la tête la première, donc c'est un peu impressionnant. Si c'est de nuit, on voit absolument rien, donc on bascule vers un trou noir, mais c'est pas plus rassurant. En fait, moi je pense que c'est plus rassurant de voir la Terre, parce qu'au moins on a des références visuelles, sinon on a juste nos petites lampes sur le casque qui nous éclairent.
2: Et les petites lampes qui éclairent pendant 5 à 8 heures environ, c'est la durée moyenne des sorties extravéhiculaires.
1: Et pourquoi c'est aussi long?
2: Deux raisons. D'abord, l'opération prend du temps. Dans le cas de Sophie Adnaud, aujourd'hui, il s'agit de remplacer une antenne de communication défectueuse. Elle fait 1,80 m de haut pour 90 kg. C'est un objet volumineux qu'il faut d'abord sécuriser, dévisser, transporter avec le bras robotique de l'ISS et ensuite faire tout l'inverse avec l'antenne de rechange. L'autre raison, c'est le scaphandre des astronautes. Gonflé d'oxygène, sous pression, très rigide, il complique leur mobilité. Chaque mouvement est une épreuve physique.
1: Et comment donc les astronautes se préparent à ce type de sortie?
2: Alors ça commence sur Terre. Avant de décoller, ils s'exercent en piscine pour simuler la pesanteur de l'espace. Répète chaque geste encore et encore pour les reproduire parfaitement le jour J, dans une chorégraphie, un ballet qui ne laisse aucune place à l'improvisation, explique Hervé Stévenin. Il forme les astronautes européens aux sorties extravéhiculaires.
4: Ils savent sur quelle main courante ils doivent s'attacher, le nombre de trous de vis qu'ils doivent donner avec la visseuse ou pour fixer un boulon. Tout ça est extrêmement bien détaillé dans une procédure qui peut avoir plus de 200 étapes. Ce sont de longues journées de préparation pour y arriver.
2: Et puis il faut aussi préparer le corps, mais surtout le cerveau de l'astronaute. Le convaincre que l'on ne va pas faire une chute de 400 km en sortant de la station. Pour cela, les entraînements intègrent depuis peu des casques de réalité virtuelle qui reproduisent les images de la station et de la Terre, explique Hervé Stévenin.
5: On a particulièrement entraîné Sophie à sortir du sas, à se déplacer à des endroits différents pour qu'elle puisse avoir cette sensation visuelle. Et pendant qu'elle était à l'entraînement, elle n'avait pas les pieds qui touchaient le sol. J'espère que cet entraînement-là, cette mémorisation préalable, lui permettra d'être moins impressionnée et plus à l'aise dès le départ.
2: Pour se faire une idée, rendez-vous à partir de 12h30, temps universel, sur le site internet de la NASA qui retransmettra en direct et en vidéo l'événement.
1: Et le rendez-vous est pris. Merci Baptiste Coulon pour le dossier de ce journal. L'interview complète d'Hervé Stévenin est à lire sur le site et l'application de RFI.
6: Dans le reste de l'actualité de ce mardi, les partisans de Benjamin Netanyahou votaient hier en Israël.
1: Pour la primaire du Likoud, le parti du Premier ministre, 140 000 adhérents appelés à recomposer la liste à 2 mois des législatives. Bonjour Michel Paul.
7: Bonjour Arthur, bonjour à tous.
1: En ligne avec nous de Jérusalem, le dépouillement s'est poursuivi jusqu'au petit matin. C'était un scrutin à haut risque pour le Premier ministre qui fait face à la perspective d'un recul au Parlement. Plusieurs figures politiques risquaient aussi l'éviction.
7: Oui, mission accomplie ou presque pour Benjamin Netanyahu. Au final, le Premier ministre israélien semble avoir réussi son coup de balai politique. Alors il faut dire qu'en compagnie de son fils Yair, il n'a pas ménagé les efforts en coulisses pour purger la liste de son parti de plusieurs figures devenues encombrantes. Résultat, ce matin, plusieurs ministres et députés sortants sont relégués hors des places éligibles, à l'image d'Idith Silman, David Dirter ou de la turbulente Tali Gottlieb, lourdement sanctionnée. Mais surtout, Netanyahou consolide son socle dur. Les piliers du camp réformateur restent solidement ancrés aux avant-postes. Eli Cohen, le ministre de l'Énergie, Amir Ohana, le président du Parlement, et l'incontournable ministre de la Justice, Yariv Levin, conforté dans le trio de tête pour poursuivre la très controversée réforme judiciaire. Grâce à la percée de Fidel et à ses nombreux quotas réservés dans les premiers 30 sièges, le Benjamin Netanyahou verrouille ainsi un groupe parlementaire taillé sur mesure, plus docile et prêt pour la bataille électorale, cela alors que les sondages ne sont pas favorables pour son parti et à un moment où de fortes pressions américaines sont exercées sur Israël, notamment sur le dossier de Gaza.
1: Michel Paul en direct de Jérusalem et sur ce dossier de Gaza justement, Benjamin Netanyahou recevait hier Jared Kushner. L'émissaire américain dit s'attendre à ce que le désarmement du Hamas débute d'ici 30 jours. Mais le premier ministre israélien a lui été catégorique. L'armée israélienne ne se retirera de Gaza qu'une fois que le mouvement islamiste palestinien aura été complètement désarmé.
6: Alors si on votera donc le 27 octobre pour la législative en Israël, eh bien on votait jeudi dernier en Zambie, mais là pour la présidentielle.
1: Dont on connaît désormais les résultats, Hakainde Hichilema a été réélu dès le premier tour, 60% contre 38% pour son principal opposant Brian Mundubile. Sofiane Amazian.
0: Le résultat ne faisait guère de doute à mesure que les bulletins étaient dépouillés. Hakainde Hichilema, président de la Zambie, va entamer officiellement un deuxième mandat avec l'ambition de poursuivre le redressement économique du pays. Inflation en baisse, réserve de change renforcée, 50 000 emplois créés dans la fonction publique, des mesures importantes mises en avant par le camp du président réélu, alors qu'à son arrivée en 2021, la Zambie devenait quelques mois plus tôt le premier État africain en défaut de paiement sur sa dette extérieure à la suite de la pandémie de Covid-19, des réformes dont les retombées sont encore trop peu perceptibles par la population. Sur le plan politique, l'opposition a accusé le gouvernement en place d'intimidation, de restrictions et d'arrestations arbitraires. Hakainde Hichilema, qui a fait campagne sur son bilan économique, a donc convaincu une majorité des près de 9 millions de Zambiens appelés aux urnes face à 13 autres candidats. Le plus sérieux, Brian Mundubile, président du parti NRPUP, n'aura pas su inverser la tendance au terme d'une fin de campagne marquée par des violences et l'arrestation de six figures de l'opposition.
1: Sofiane Amazian, l'actualité africaine ce matin, c'est aussi la lourde condamnation de deux voix critiques de la junte au Mali, Rasbat et Rokia Doumbia, dite Rose Vichère. Tous deux étaient poursuivis pour association de malfaiteurs et atteinte au crédit de l'État. Ils écopent de 10 ans de prison, dont 3 avec sursis.
6: Lui s'opposait ouvertement à Vladimir Poutine.
1: Et il était notre invité ce matin. Boris Nadejdine, en exil en France, affirme sur notre antenne qu'il n'est désormais plus possible de critiquer la politique du président russe. Ancien député et candidat à la présidentielle, il a été déclaré le mois dernier agent de l'étranger par le Kremlin. Ces derniers mois, il s'est notamment opposé à la poursuite de la guerre en Ukraine. Sur le front du conflit justement, le maire de Moscou affirme que plus de 600 drones ukrainiens

0: dans les médias, faisant savoir qu'il souhaitait retrouver son poste de ministre de la Défense et rejetant toute autre proposition de la part de Volodymyr Zelensky. Le président ukrainien sort fragilisé de cette crise politique après déjà des scandales de corruption dans son entourage ces derniers mois.
1: Muriel Paradon.
2: 7h10, en temps universel, l'Europe toujours en proie aux incendies.
1: Même si un peu partout la situation s'améliore, il a plu en Belgique, de quoi aider les pompiers qui luttent contre un feu de forêt à l'est du pays. Les soldats du feu ont stabilisé l'incendie dans le nord de l'Espagne, idem sur l'île grecque de Salamine, près d'Athènes. En France, les mesures de soutien aux régions sinistrées par les flammes pourraient dépasser les 100 millions d'euros.
2: Alors que pour restaurer les sols à l'échelle de la planète, il faudrait mobiliser 10 fois plus.
1: 1 milliard de dollars par jour. La COP17 sur la désertification s'est ouverte hier en Mongolie. Pour Yasmine Fouad, la secrétaire exécutive de la Convention désertification, qui était de passage à Paris en juin dernier, il faut changer de narratif pour mobiliser les investisseurs privés.
3: On ne peut pas parler de la dégradation des sols, de la sécheresse et de la désertification uniquement comme un problème environnemental. C'est un problème social, économique et une question de sécurité. Ça va faire 10 ans que l'on parle du manque de financement, de subventions, de concessions financières. Mais ce n'est pas comme ça qu'il faut raconter l'histoire. Si la terre nous permet de produire notre alimentation, nos maisons et nous permet de stocker l'eau, ça signifie qu'elle a une valeur, qu'elle est rentable. Et avec cette nouvelle façon de voir les choses, le secteur privé va s'apercevoir que la terre est une opportunité, que c'est un bon investissement.
1: Propos recueilli par Igor Strauss. La présidence sud-coréenne temporise 24 heures après ce camouflet infligé par Donald Trump. Hier, le président américain annonçait réduire la participation de son pays aux exercices militaires avec la Corée du Sud. Trop coûteux, estime le locataire de la Maison-Blanche, qui met aussi en avant ses bonnes relations avec la Corée du Nord. Ces exercices ne visent pas à attaquer la Corée du Nord, dit ce matin Séoul.
2: La Corée du Sud, dernier allié historique des États-Unis, en date à subir les humeurs de Donald Trump.
1: Oui, avant Séoul, il y a eu plusieurs pays de l'Union européenne, le Canada aussi. Il ne reste d'ailleurs plus que quelques heures à Ottawa pour échapper aux droits de douane américains. Passé minuit, ce mercredi, plus de 20 milliards de dollars d'exportations canadiennes pourraient être frappés de 50% de taxes à l'entrée aux États-Unis. RFI Montréal, Nafi Alibert.
4: Au centre des négociations entre Ottawa et Washington, des milliards de dollars d'exportation, mais aussi quelques bouteilles d'alcool américain, surtout du vin, du whisky et du bourbon, retirés des rayons il y a un an et demi en riposte à Donald Trump, des bouteilles devenues un des symboles de la résistance canadienne que Mark Carney continue d'afficher.
5: Nous sommes maîtres chez nous.
4: Washington réclame aujourd'hui leur retour pour avancer vers un accord, et c'est une exigence que le premier ministre canadien essaye de transformer en monnaie d'échange.
5: Nous sommes en train de négociation d'une position de force.
4: Sauf que sur l'alcool, Ottawa ne décide pas seul. La vente relève des provinces, rappelle Dia Jiang, chercheuse en sciences politiques.
6: Même si le gouvernement fédéral arrive à un accord, il ne peut pas forcer les provinces de retirer les règles.
4: Et chacune réclame d'abord des concessions pour ses propres secteurs stratégiques, l'automobile et l'acier en Ontario, le bois d'œuvre en Colombie-Britannique ou encore le secteur laitier au Québec. Oui, l'alcool est un secteur plus modeste, reconnaît Nicolas Duvernois, producteur québécois de spiritueux, mais pas sans poids, puisqu'en un an, les ventes américaines d'alcool vers le Canada ont chuté de près de 600 millions de dollars.
7: Donc, ça peut être un levier de négociation.
4: Un levier que Mark Carney tentera encore de faire valoir directement auprès de Donald Trump, qu'il doit joindre avant l'échéance de mercredi. Nafi Alibert, Montréal, RFI.
1: Et puis, autre bras de fer sur lequel on s'arrête dans ce journal, celui à la tête de la FIFA, l'instance mondiale du foot dans la tourmente après le projet avorté de Gianni Infantino d'ouvrir le capital à des investisseurs privés. Une voix discordante a été écartée hier. Bonjour Baptiste Leduc.
8: Bonjour Arthur.
1: Kevin Lamour, le numéro 3 de la FIFA, a été limogé. Il y a 3 semaines, il avait vivement critiqué son patron.
8: Et Kevin Lamour l'avait dit au moment de s'opposer à ce projet contesté de société commerciale. Si cela doit me coûter mon poste, qu'il en soit ainsi, eh bien cela n'a pas manqué. La FIFA a confirmé lundi soir la fin de la collaboration entre le directeur général des opérations et l'instance mondiale. Il faut dire que le Français n'avait pas épargné Gianni Infantino dans un communiqué transmis à l'agence Associated Press le 31 juillet. Kevin Lamour ne nommait pas le président de la FIFA, mais critiquait, je cite, le projet d'une seule personne et appelait les dirigeants du monde entier à se poser les bonnes questions. Beaucoup plus virulent que le secrétaire général de la FIFA, le Suédois Mathias Grafström, qui s'est contenté de saluer l'abandon du projet de société commerciale, Kevin Lamour incarnait ce vent de mécontentement.

0: Au sein de la FIFA, plusieurs salariés de l'instance ont exprimé leur déception et leur inquiétude face à la tendance de Gianni Infantino d'agir en cavalier seul sur certains dossiers. Kevin Lamour était en poste depuis 2 ans. Il travaillait auparavant pour l'UEFA pendant plus de 15 ans, la Confédération européenne parmi les plus farouches opposants à Gianni Infantino.
1: Baptiste Leduc.
2: 9h passées de 15 minutes, vous venez d'entendre le journal de Radio France Internationale. Vous revenez sur les ondes du 88.2 à suivre en ce mardi 18 août. Eh bien, vous allez retrouver Richesse géologique du Gard, une chronique proposée par Didier Nectou. Aujourd'hui, il vous parle de la porte des Cévennes et ce sera suivi par 30 minutes de mix proposé par notre programmatrice. C'est la plage, bien évidemment. Je me trompe, je m'excuse. Je me trompe de programme, je vous ai lu le programme de 8h du matin, ça n'est pas du tout ça. Vous allez retrouver juste après quelques notes de musique, le magazine au cœur de l'été, aujourd'hui consacré à la fête de l'Alto qui a démarré depuis hier du côté de La Salle en Cévennes, mais pas que. Laurent Keller va tout vous dire concernant cet événement. Ce sera juste après quelques notes de musique. Bonne journée à vous sur les ondes de RGO.

0: 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Au cœur de l'été, rendez-vous aujourd'hui, alors avec présenté par Laurent Keller, rendez-vous aujourd'hui à la fête de l'Alto qui se déroule du 17 au 26 août. Et en studio, nous recevons Evelyne David.
1: Bonjour.
0: Bonjour Evelyne. Et Pierre-Henri Xuereb.
2: Bonjour Laurent.
0: Bonjour. Alors, la fête de l'Alto est portée par l'association Vivalto en Cévennes. Evelyne David, vous êtes membre de cette association. Bonjour. Pierre-Henri également, mais bon, vous êtes le directeur artistique de cet événement. Et nous parlons de la fête de l'Alto, ce rendez-vous de la fin de l'été. C'est la 14e édition, elle se déroule à la salle en Cévennes principalement, du 17 au 26 août, mais aussi avec des excursions dans les villages alentours. Ça s'était bien passé l'année dernière, Pierre-Henri ?
2: Ah, c'était la meilleure année, donc ça va être compliqué de faire, il faut faire encore mieux cette année. Donc.
0: Et oui, il y a les rendez-vous habituels et puis des nouveautés, par exemple les noms des villages que vous parcourez, chaque année ça change, il y a un nouveau, et puis il y a d'autres événements qui se déroulent pareil, je pense par exemple à la grotte de Trabuc à Mialet. Ça c'est toujours impressionnant, ces concerts dans la grotte de Trabuc. Mais la fête de l'Alto, c'est également des classes de maîtres. C'est la principale raison, c'est la raison d'être de cette semaine musicale. Vous accueillez des élèves, vous accueillez les professeurs qui vont les enseigner. Et le soir, il y a des concerts.
2: Exactement. Donc on va peut-être laisser la parole à Evelyne pour commencer pour parler de l'académie, puisqu'on en parlait hors micro, on a un quota d'élèves. On n'est jamais trop content quand il n'y en a pas beaucoup, mais on ne veut pas qu'il y en ait trop non plus. Alors, c'est très compliqué, la salle. Il n'y a pas d'hôtel à la salle, mais il faut savoir.
1: C'est à vous. Ben oui, c'est ça. On a quand même des contraintes de logistique, de logistique et d'équipe. Mais du coup, cette année, écoute, tout va bien parce qu'on est entré dans notre jauge moyenne qui est autour de 20-25 stagiaires. Bien sûr, les gens peuvent encore toujours s'inscrire. Il y a toujours des petites places à prendre.
0: Il y a un formulaire sur le site internet de Vivalto en Cévennes.
1: Voilà, Vivalto en Cévennes. Oui, vous trouverez toutes les informations pour vous inscrire aux classes de maître violon, alto, violoncelle. Nous accueillons aussi cette année un flûtiste chinois, dont Pierre-Henri vous présentera sa notoriété et son savoir-faire artistique. Donc voilà, nos classes de maîtres vont aller bon train, dans une ambiance toujours conviviale et très chaleureuse que tout le monde apprécie parce qu'on se retrouve toujours. Alors, tous les membres de l'équipe, les stagiaires, les professeurs, notre point de ralliement, c'est le midi dans notre petit restaurant à la salle qui est vraiment toujours d'un accueil très agréable.
0: Mais donc, il faut dire aussi que les classes de maître sont ouvertes au public. On peut discrètement se glisser dans un
1: coin. Voilà, discrètement, il faut savoir être discret dans les classes de maître. Mais du coup, c'est bien parce qu'on peut ouvrir grand ses oreilles et pour y avoir déjà assisté, c'est vraiment une très bonne école musicale et artistique. C'est toujours un grand plaisir.
0: Alors à midi, il n'y a pas seulement le repas, il y a aussi le rendez-vous comment vous avez appelé ça,
1: oui, les amis d'ici. Cette année, nous avons été très inspirés parce que ça fait maintenant 2-3 ans que nous avons mis en place ce sont des mini-concerts, j'ai envie de dire, mini-concerts offerts à tous sur la place principale de la salle autour de la mairie. Il y a toujours, bien entendu, il y a beaucoup de monde qui va et qui vient en cette période d'été. Et vraiment, les gens apprécient beaucoup ces mini-concerts qui, principalement, sont donnés par nos stagiaires. Ça leur donne comme une scène ouverte et c'est vraiment très agréable. Et vous aurez noté la petite pirouette des amis d'ici, parce que nous avons une grande compétition entre le clocher de l'église et nos musiciens.
0: Oui.
1: Donc, À midi 6, la cloche s'arrête et c'est de place à la musique.
0: Donc c'est à midi 6.
1: 6, très précisément.
0: Pour ça, à midi 6, oui, voilà, je comprends le jeu de mots maintenant.
1: Voilà.
0: Pour avoir fait des plateaux radio à La Salle et qui commençaient à midi, effectivement, je dois dire que la cloche fait concurrence.
1: Voilà, voilà.
0: En même temps, sur le plateau radio, c'est très bien parce qu'au moins, on sait exactement qu'on est en direct.
1: Voilà. Et alors, comme là, on a affaire, bien sûr, à des musiciens, ils ont quand même... Oui. Voilà, le tempo et le tempo dans l'oreille, et tout le monde a bien repéré que c'était midi 6, l'heure importante. Donc voilà, ça va être pour le mercredi 19, vendredi 21, jusqu'au lundi 24. Voilà, place aux stagiaires, comme une scène ouverte, quoi.
0: Très bien. Parlons des professeurs, des maîtres de leurs instruments. Pierre-Henri Schuereb, vous êtes le directeur artistique, vous êtes altiste, vous fréquentez des écoles internationales, vous enseignez à Paris, vous enseignez à Liège également, et puis des masterclass jusqu'en Chine. Et l'inverse, eh bien, à tous ces parcours, vous faites venir également des professeurs, des maîtres de différents pays.
2: Oui, exactement. Donc, on essaie d'avoir pas mal de musiciens de l'international. Puis dans les stagiaires, il y a, à mon avis, une moitié de stagiaires, je vais avancer un petit peu, mais qui ne viennent pas de France. On a, je crois, un certain nombre de flûtistes chinois qui suivent leur professeur Wai Liang Zhang. Donc, ils viennent de la région de Pékin ou Shanghai, où il enseigne lui-même depuis très longtemps. Et dans les stagiaires, mes instrumentistes à cordes, on a aussi des gens qui viennent d'Angleterre, de Belgique. Tu dois savoir, c'est Evelyne qui gère tous les dossiers.
1: Oui, voilà, c'est ça. Royaume-Uni, Occitanie, bien sûr.
2: Bien sûr.
1: Mais voilà, je pense New York aussi, c'est possible. Oui.
2: Exactement, New York.
1: Ouais, New York
2: oui, puisque par chance, donc les professeurs, puisque Laurent, tu nous demandais sur le professeur.
1: Et le Danemark, hein, c'est
2: ça. Et le Danemark, bien sûr.
1: Et le Danemark.
2: Puisque nous avons Toke, on parle du Danemark, Toke Moldru, qui est un des plus importants violoncellistes du Danemark, qui amène pas mal d'élèves de l'international. Il a une élève hongroise, je crois, ou je me trompe.
1: Turc,
2: pardon, attention.
1: Voilà,
2: attention.
1: Oui.
2: C'est presque la même région,
1: oui.
2: Il ne faut pas se tromper,
1: Turc.
2: Et donc, Toke nous avait impressionné il y a 2 ans avec sa sonate de Kodály pour violoncelle seule dans la filature. Et il a souhaité revenir, donc on est très heureux qu'il vienne au violoncelle. Et je conseille, comme l'école de violoncelle est très, très vivante et importante en France, si des violoncellistes de la région n'ont pas le temps ou sont pris, qu'ils viennent au moins écouter ces cours, je pense que ça vaudra la peine. C'est une autre technique. On parle toujours de l'école française de violoncelle. Moi, j'ai grandi avec autour de moi de violoncelle. Je pense que c'est une autre école qui est encore plus physique, encore plus, on va dire, dans la corde, avec une énergie absolument extraordinaire. Et ça fait beaucoup de bien. Il y a quelques élèves qui reviennent qu'il avait eu il y a 2 ans. Et très heureux qu'ils soient en contact avec l'autre maître français qui est Philippe Muller, qui est lui le vrai maître de l'école française. Donc ils vont partager les élèves, puisque Philippe fera deux masterclass en début de deuxième semaine. Voilà pour le violoncelle. À l'alto, il y a donc Rick Singh New et moi-même. Rick Singh a été assistante pendant des années. Maintenant, elle a elle-même un poste de professeur en province, à Maubeuge exactement. Donc, on a deux classes distinctes, mais on se partagera un petit peu les élèves. Et au violon, nous avons 3 violonistes qui reviennent depuis le début, qui sont Christophe Giovanninetti, qui s'occupe beaucoup de la musique de chambre, Marc Vieillefond, qui vient de Marseille, qui est aussi professeur de musique de chambre à Marseille. Et en fin de session, Ibin Lee, qui est professeur à la Manners School de New York. Par contre, elle était à Juilliard aussi, mais je crois qu'elle est plutôt à la Manners School maintenant. Et donc, ça donne une panoplie très internationale de ces professeurs. On essaie de garder cela, puisque ça amène beaucoup de diversité dans les rapports entre les élèves et entre les professeurs aussi.
0: Et puis en même temps, ça permet de vous réunir et de créer des trios, des petits ensembles comme cela ponctuels, et finalement, mais qui d'année en année, en fait, vous connaissez bien avec Ibili, Christophe Giovanninetti, par exemple. Voilà, vous êtes amené à Philippe Muller également, à construire des petits ensembles.
2: C'est vrai, on construit des petits ensembles sur place, puisque hier, Christophe nous a envoyé la liste des œuvres qui vont être travaillées, secteur de Brahms, quatuor de Borodine, des œuvres phares de la musique de chambre qui vont être travaillées par les élèves. Et parfois, les professeurs se joignent aux élèves pour diverses raisons. Et nous, d'ailleurs, entre nous, avec Christophe, par exemple, on a développé un trio à cordes qui va jouer dans les deux premiers concerts avec un violoncelliste extérieur qui s'appelle Raphaël Chrétien, qui est un des meilleurs violoncellistes français, qui a été élève de Philippe Muller, d'ailleurs. Et donc, nous jouons dans les deux premiers concerts en trio à cordes, le trio Serena, c'est le nom qui a été trouvé rapidement de ce groupe. Voilà, on se demande s'il ne manque pas deux lettres à la fin, mais c'est comme ça, Serena. Donc, voilà, en tout cas, ça nous rend serein de jouer avec un nom comme ça. Et donc, il y aura Mozart, Schubert, Beethoven qui seront joués en trio à cordes avec Christophe, Raphaël et moi-même dans les deux premiers concerts. Et voilà, dans les ensembles, il y a Philippe Muller et Ibin Lee qui jouent beaucoup en duo maintenant, puisque ce sont les deux musiciens qui habitent New York. Donc, dans les deux derniers concerts, ils vont jouer en duo aussi. Voilà, donc puisque tu mentionnais les ensembles qui se sont créés, il y a aussi professeurs et élèves.
0: Oui. Et oui, on en parlera, oui, de cet ensemble des élèves. C'est pas une nouveauté, mais que vous donniez un nom à ce trio d'élèves, là, jusqu'à présent, c'était plutôt...
2: Alors, le trio d'élèves, on l'a appelé trio jeunes talents. Donc, eux, ils vont accompagner le flûtiste. Après, tu voudras sans doute mentionner les concerts les uns après les autres.
0: Oui, on va faire ça.
2: On fera ça plus tôt. Voilà, c'est un trio jeunes talents. Et d'ailleurs, l'altiste est un nouvel altiste, puisque... Mademoiselle Long, qui était prévue, termine un doctorat en Angleterre. Donc, ses professeurs ont été fâchés qu'elle quitte pour terminer son doctorat. Donc, c'était un peu compliqué. Mais on a trouvé un excellent jeune altiste qui va la remplacer. Donc, on aura ce trio jeune talent, de toute manière. Ce sont des stagiaires, Chloé et Irène, qui sont déjà venus. Et on a été impressionnés par leur sérieux, leur musicalité, leur très haut niveau. Et on est heureux qu'il y ait aussi des jeunes d'un très très bon niveau qui entraînent ceux qui sont encore en devenir, même si leur niveau est bon aussi, mais peut-être avec un peu moins d'expérience. Et je pense que cette transmission, elle se passe entre les professeurs, les élèves très forts, les élèves qui ont envie de s'améliorer. Et tout ça, ça fait un tout qui est très spécifique à cette fête de l'alto. Voilà.
0: On parle déjà du premier concert pour annoncer les dates et les lieux. Et puis, on écoutera un extrait musical, si vous le voulez bien. Le premier soir de concert, c'est le lundi 17 août, à la salle, à la filature, à 21h.
2: Oui, c'est bien agréable que ce premier concert soit à la filature. Parfois, il était à l'église, si je me souviens. C'est ça, ouais. Je ne me trompe pas. Il doit y avoir des raisons pour le faire plutôt à la filature cette année. Donc ce trio à cordes dont on parlait avec donc Raphaël Chrétien, Christophe Giovannietti et moi-même, nous jouerons plutôt Beethoven et Schubert ce soir-là, et nous aurons une partie qui annonce un peu la spécificité de cette fête, puisque Wai Liang Zhang aux flûtes chinoises au pluriel, puisqu'il joue de plusieurs flûtes en bambou, et Rui Xingyu qui est aussi du fait qu'elle ait grandi en Chine et qu'elle s'intéresse au lien entre les musiques pentatoniques et les musiques européennes, vont jouer en duo. Et voilà, il y aura des surprises musicales autour des musiques pentatoniques aussi à ce concert.
0: C'est d'ailleurs pas la première fois que vous invitez des flûtistes et du monde. Je me souviens d'une année où vous aviez invité ces flûtistes d'Égypte
2: qui jouent du nez. Ah oui, exactement, bravo.
0: Également une flûte en bambou.
2: Bravo, c'est vrai.
0: Ça va être un autre style, une autre...
2: Alors, il doit y avoir une raison, c'est que j'ai joué il n'y a pas longtemps, encore en juin, avec Patrick Gallois, qui est un des meilleurs flûtistes français. Et j'étais avec lui dans les années 90, à peu près, où il s'est mis à jouer de la flûte en bois, en fait. Parce que Jean-Pierre Rampal était, et pour le son de sa flûte, le spécialiste de la flûte en or, évidemment. Et tu dois savoir ça, Laurent. Donc, comme Rampal jouait une flûte en or, tout le monde a acheté, ceux qui avaient les moyens, une flûte en or. Sinon, ils avaient de l'argent, évidemment, mais c'est déjà pas mal. Et puis, tout d'un coup, on a un flûtiste français qui s'est mis à la flûte en bois. Et comme je dois reconnaître que le son a été meilleur, ils se sont tous mis à la flûte en bois aussi. Donc maintenant, à Berlin, Pahu, il joue une flûte en bois aussi. Voilà, donc il y avait peut-être une raison, parce que le bois, ça résonne plus avec le bois des violons, des altos, des violoncelles, dans un orchestre aussi. Et donc, c'est aussi pour ça que j'ai été très heureux d'inviter Samy, vous vous souvenez donc très bien, ce joueur de flûte de ney égyptien. Et voilà, là aussi, là, c'est des bambous du Nil, dont maintenant, c'est du bambou chinois, sûrement, cette fois-ci.
0: Mais... Oui, ça va sonner particulièrement aussi. Mais on va en parler du flûtiste Wei Liang Jiang, pour le concert de mercredi. Je propose de vous écouter, Pierre-Richard Reb.
2: Emmanuel Ponce, c'est un duo qui est sorti dans un disque d'ensemble d'alto, il y a quelques années, et il s'agit de Rui Xingyu et moi-même. C'est une sarabande de Manuel Ponce.

0: Sur RGO, Radio Grille Ouverte, vous écoutez Au cœur de l'été, aujourd'hui consacré à la fête de l'alto qui se déroule du 17 au 26 août à la salle en Cévennes. En studio avec nous, Evelyne David et Pierre-Henri Schuereb. On continue de dérouler les concerts de cette fête de l'alto avec le mardi 18 août. Vous vous rendez à Soman.
1: À Soman, oui. Voilà.
0: Au temple.
1: Exactement, qui est hors micro, voilà, on se demandait comment on arrivait à Soman. On arrive à Soman parce que c'est notre communauté de communes autour de la salle. Hein. L'an dernier, nous étions à Valrhoc, cette année Soman, donc on fait en sorte d'avoir des partenariats un peu différents chaque année sur notre communauté de communes, ce qui est bien normal. Et voilà, cette année, c'est Soman qui nous accueille pour réviser nos classiques, là, avec notamment Toke Moldrup, comme me glissait dans l'oreille Pierre-Henri, qui nous fera l'honneur de ses caprices de Paganini. Il va ouvrir le bal, si je puis dire, parce que ça va se dérouler sur toute la semaine aussi.
0: Mais Paganini, voilà, venez, au violoncelle.
1: Venez les écouter à Soman, ça va être une belle ouverture de ses caprices. Voilà, avec... Et aussi, donc, Pierre-Henri va jouer avec son trio Serena, avec Christophe Giovanninetti, Raphaël Chrétien, qui vous a présenté tout à l'heure. Et voilà, Marc Vieillefond va rejoindre cette belle équipe de musiciens pour une très belle soirée à Soman. Et je pense que voilà, l'accueil sera vraiment aussi chaleureux que les années passées.
0: À Soman, à 21h au temple. Oui. Et puis, on va passer le lendemain, mercredi, alors c'est là où vous avez les amis d'ici,
1: voilà.
0: à midi 6,
1: voilà,
0: devant
1: la
0: mairie de la salle, devant la mairie de la salle, avec les stagiaires qui ont déjà bien travaillé leurs morceaux et qui pourront régaler le public en extérieur, sur la place de la mairie.
2: Oui, on peut déjà annoncer qu'il y aura sans doute du Ravel et du Jean-Sébastien Bach qui seront donnés, puisque... Chloé Thévenin et Irène, dans ce duo qui était déjà à la salle, et on en a parlé avec Christophe l'autre jour, elles continuent de monter leur chef-d'œuvre de musique française qui est le duo de Ravel, donc elles font sûrement un mouvement duo de Ravel. Et il y a un jeune altiste donc marseillais qui s'appelle Jean-Paul Minassian qui vient aussi donc, nous rejoindre comme élève, et il m'a proposé jouer du Jean-Sébastien Bach. Donc nous avons déjà, voilà, on sait les élèves les plus avancés, donc les autres attendront peut-être un peu pour jouer, puis il y a encore deux amis midi 6.
1: Alors les concerts de midi 6 vont prendre beaucoup d'importance.
2: N'est-ce
1: là
2: pas,
1: peut-être qu'avec le réchauffement climatique, ce sera la bonne formule sous les platanes.
2: Exactement.
0: Et donc la journée, après s'être rafraîchi peut-être à la rivière, s'il reste de l'eau à la rivière, à la salle, bon, c'est peut-être pas sûr à la fin du mois d'août, mais... Le rendez-vous, mercredi 19 août à Saint-Christol-les-Alès. Là, c'est une autre commune qui, depuis quelques années, vous reçoit. Alors, vous changez de communauté de communes.
1: Absolument.
0: Mais pourquoi pas
1: On peut faire des petites infidélités parfois quand même. Ce n'est pas interdit.
0: Mais oui.
1: Voilà, quand on a la chance d'avoir une municipalité qui nous accueille.
0: À Saint-Christol-les-Alès, à la Maison pour tous, à 21h. Alors, ce sera peut-être en extérieur, peut-être en intérieur. Ça va dépendre. Ça dépend une année ou une autre.
1: Oui, il y a des contraintes de météo. Je me rappelle l'an dernier, on a dit on ne va pas prendre le risque de l'orage. Donc j'espère que cette année, on pourra rester dehors parce que c'est quand même bien agréable à 21h d'être dehors. Et donc là, on a vraiment un beau focus sur notre invité un peu particulier, vu que, comme vous disiez tout à l'heure, ce sont les flûtes et non pas les cordes. Weiland Zhang, qui va nous régaler avec, comme vous le voyez, il y a de quoi faire dans les différentes...
0: La photo de présentation du programme nous montre Weiland Zhang tout sourire avec un panaché de flûtes assez conséquent. Voilà. On voit qu'il y a...
1: Et pour l'avoir déjà rencontré en compagnie de Pierre-Henri à Uzès, La photo le représente bien, ça va être joyeux.
0: Très bien.
2: Oui, alors on peut dire, ce qui n'est pas marqué sur le programme, qu'il souhaite faire au moins une pièce avec tous ses élèves. Donc là, je préviens Evelyne qu'il faudra une logistique pour ramener les élèves depuis la salle.
1: Merci, du renseignement.
2: On a une réunion demain pour gérer tout ça. Voilà, ils vont sûrement terminer avec une pièce d'ensemble de flûte. Et j'ai un CD qu'il m'a offert il y a 2 ans environ. C'est extraordinaire d'entendre... comme ça, une dizaine de flûtes en bambou résonner entre le grave et l'aigu. C'est extraordinaire, vraiment. Donc, on est très heureux. Il va nous donner plein de pièces aussi de surprise. Il a envoyé une partition où il sera accompagné par un quatuor à cordes. C'est là que le trio de jeunes talents interviendra aussi. Et le Ruik Xinyu et lui vont donner une première aussi d'un compositeur que connaît Ruik Xinyu, qui est Sheng Song, un compositeur donc de Pékin, qui a 35 ans environ, et qui vient de terminer un troisième mouvement d'un duo qu'il a écrit pour eux, donc pour flûte chinoise et alto. Et pour une fête de la tour, on est très heureux de faire entendre cette musique qui est très festive, contemporaine, tout en étant liée aux musiques anciennes pentatoniques.
0: Oui, William Xiang, apparemment, est également compositeur lui-même. Il fera peut-être entendre
2: ça. Absolument, oui. Il est arrangeur, compositeur. Il a fait beaucoup pour la flûte. C'est une vedette, je dis toujours, c'est un peu notre équivalent de Jean-Pierre Rampal.
0: Oui.
2: D'ailleurs, quand il a joué à Uzès, on l'avait invité en juin, déjà pour faire connaissance, la veuve d'Alain Marion était venue au concert et elle a, je crois, 90 ans maintenant, ça passe. Et Alain Marion avait joué avec Wei Liang Zhang en Chine, donc c'était assez touchant de les voir se rencontrer. Et voilà, donc il est un peu plus jeune, je pense qu'il a à peine 60-65 ans, Wei Liang, mais ça fait des années qu'il est très connu. Et on peut l'avoir aussi, il faut donner un peu les secrets, parce qu'il a un appartement en banlieue parisienne aussi. Voilà, donc c'est un Chinois qui aime la France, et donc il est souvent par ici. Et donc on essaie de l'attraper quand il est plutôt par là qu'en Chine. C'est plus facile de le faire venir.
0: Ouais, j'invite le public, parce que c'est vrai que là, c'est vraiment aussi très particulier, très beau. Et puis voilà, c'est une belle découverte à faire, à réaliser et de qualité. Donc c'est mercredi 19 août à Saint-Christol-les-Alès, à la Maison pour tous, à 21h. Précisons que ce concert-là est exceptionnellement gratuit. Il est offert par la municipalité de Saint-Christol-les-Alès. On parlera des tarifs tout à l'heure, mais ce n'est pas non plus excessif. C'est juste pour noter que ce jour-là, ce sera ouvert au public. Jeudi 20 août, vous revenez à la salle, et à la filature, à 21h. Et là, Allegro Europa, c'est le titre que vous avez donné à ce concert en tout cas.
2: Alors, Allegro Europa, donc nous avons de plus en plus d'intervenants qui sont professeurs aussi à l'académie. Là, nous avons les deux des violonistes, Christophe et Marc. Nous avons les deux altistes, Toque Moldru et le trio Jeunes Talents. Une continuité des Caprices de Paganini. Donc, Toque nous en jouera encore quatre. C'est ce qu'on s'est entendu là-dessus. Boccherini, ça sera un trio à cordes pour deux violons et violoncelle. Hummel, ça sera un trio à cordes pour deux altos et violoncelle. Voilà, on essaie de faire des formations un petit peu originales qui s'entendent rarement dans les autres festivals. Et Hummel était vraiment un compositeur extraordinaire. Je viens de terminer une biographie de Hummel et on n'imagine pas tout ce que ce monsieur a fait. Par exemple, il a pris la suite de Haydn auprès du prince Esterhazy, là au sud de l'Autriche. Et c'est lui qui était à Weimar avant Franz Liszt, en fait. Donc, il a eu des gens plus connus que lui qui étaient avant et après lui. Et j'ai du mal à savoir pourquoi il n'est pas plus connu. C'est un monsieur qui a beaucoup marqué son temps. On cherche toujours les failles dans ces cas-là, mais là, vous allez entendre deux mouvements de ce trio, je dis toujours, si on disait que c'est du Mozart, tout le monde dirait c'est merveilleux. Voilà. Mais c'est du Hummel, donc voilà, c'est un peu un problème qu'on a quelques siècles après, c'est qu'on met des étiquettes sur les gens. Et j'ai réécouté d'autres œuvres de Hummel, et il y a des choses extraordinaires, vraiment. Un double concerto piano et violon, voilà, des œuvres qu'on joue pratiquement jamais. On les trouve sur YouTube parce qu'il y a quand même des connaisseurs qui les enregistraient. Donc voilà, ça fait partie un peu de cette fête de l'alto, de jouer du Boccherini et du Hummel, qui sont peut-être moins joués. Vous allez entendre des choses vraiment superbes. Et Lee Sang-yoon, alors ça c'est un compositeur nord-coréen contemporain. J'aime bien qu'il y ait un petit peu de musique contemporaine qui soit présente. C'était un nord-coréen qui a émigré en Allemagne.
0: En Allemagne, oui, il me semble. Oui.
2: Il écrit une musique très très imaginative. Et je vais jouer le duo avec Ruik Xinyu et quand on l'a déchiffré, elle m'a tout de suite dit, elle, qu'elle sent l'empreinte de musique asiatique derrière, même si elle n'est pas très visible pour un Européen. Donc il y aura quelque chose dans les attirances des, je dirais peut-être au lieu d'utiliser un total chromatique comme font beaucoup de compositeurs contemporains, il y a pas mal de trous en, voilà, entre les notes, des intervalles de tierces, de quartes, de quintes, avec une manière de rêver qui est peut-être typique de la musique, des musiques asiatiques. Tout ça avec des sonorités très modernes. Et donc, j'aime beaucoup jouer ce duo, donc je serais heureux de le proposer le 20 août.
0: Entendu. Et donc là, c'est rendez-vous à la salle, à la filature, toujours à 21h. Vendredi 21 août, je me dépêche un peu parce que c'est vrai qu'à force de discuter, on avance là. Vendredi 21 août, à la salle, le midi, retour avec les élèves, les stagiaires, devant la mairie, donc les amis d'ici. À midi 6, rendez-vous en extérieur, devant la mairie pour les démonstrations. Et puis c'est la soirée à Mialet dans les grottes de Trabuc. Alors là, 19h30, hein, il faut arriver un peu plus tôt.
1: Et... Oui, ben voilà, un bon accueil toujours, hein, voilà, dans ces grottes de Trabuc. Tout le monde est bien enchanté. Et là, du coup, on a deux petits concerts qui se tiennent toujours en même temps, d'ailleurs.
0: Voilà, hein, deux salles, deux ambiances.
1: Salles, voilà, deux salles, deux ambiances, exactement. Donc avec les flûtes et l'alto dans une première salle et violon et alto dans l'autre salle, toujours avec nos musiciens favoris, hein, de Weiland Zhang, Rui Xingniu, Christophe Giovanninetti et Pierre-Henri Xuereb. Voilà, comme tu l'as dit, Laurent, 19h30, hein, un horaire un peu particulier. Et là, attention, c'est les réservations en ligne uniquement, car nous avons des contraintes
0: d'accès, de jauge. Voilà. Il n'y a même pas 100 places.
2: Oui, ce qui est amusant pour ce concert, c'est que c'est le public qui bouge et pas les musiciens, puisque le concert est donné deux fois pour que le public puisse entendre, par exemple, d'abord à la salle du lac, les flûtes chinoises et l'alto musique pentatonique. Ensuite, le public bouge et va écouter à la salle des 100 000 soldats, les duos de Mozart, violon alto. Et ceux qui démarrent avec Mozart, ben, ils terminent avec la musique chinoise. Voilà. Voilà. C'est une très belle initiative. Oui, et donc, la première année, on s'est dit, mais comment est-ce possible? Et comme c'est tellement bien sonorisé, on n'entend que le concert qu'on écoute.
0: Oui, absolument. Chaque salle garde le son pour elle.
1: Voilà, complètement. Une belle réussite artistique, musicale et un très bon accueil de la part des grottes de Trabuc.
2: Alors, c'est amusant parce que comme j'ai joué toujours à une des deux salles, j'ai du mal à savoir si cette acoustique est mieux là que là. Alors que j'ai demandé au public, il y a une des deux salles qui semble avoir une meilleure acoustique.
1: Ah, c'est très différent. Ouais, c'est très différent. Ce n'est pas spécialement mieux ou moins bien, mais c'est très étonnant. Moi, je sais avoir été très étonné par la différence des sonorités. Ouais.
2: Dans mon souvenir, ce n'est pas exactement... On imagine qu'une grotte, ça va sonner comme dans une église... C'est pas du tout.
1: C'est pour ça qu'il faut venir. Hein.
2: Absolument. On essaie de vous différences. Mettre l'eau à la bouche pour que vous, c'est le cas de dire s'il y a beaucoup d'eau hein, en plus dessous. Et pour la petite histoire, on a déjà joué avec Christophe la première année, je crois que c'était il y a 3 ans, en duo, et on n'est pas retourné. On a offert cette possibilité à d'autres musiciens, si je me souviens. Et dans mon souvenir, il y avait des gouttes de stalactites. Qui tombait sur stalagmite, je ne sais plus celle qui vient du haut,
0: titre,
2: qui tombait du haut et elle ne tombait que sur mon alto et pas sur le violon. Ah. J'étais très surpris. Je disais, comment ça se fait que l'alto attire plus les gouttes voilà.
0: Ça va, il a bien supporté.
2: Oui.
0: Donc là, réservé en ligne sur le site Vivalto en Cévennes. Voilà. Et puisque les places sont vraiment limitées. Et voilà, le prix également, vous payez aussi l'entrée des grottes, ça c'est quelque chose qui est habituel.
1: Oui, parce qu'il y a un petit accompagnement quand même. Les gens, l'équipe des grottes nous accompagne en nous faisant une petite visite, comme une mini-visite à des grottes. C'est vraiment, c'est une soirée complète.
0: Et puis, alors, samedi 22 août, à la salle, c'est la fin de la semaine, à 17h au temple. Et là, c'est le retour. Alors, c'est l'ensemble des participants qui viennent.
1: Là, c'est le concert de clôture.
2: Voilà, concert de clôture. Donc, il y a une partie qui va être présentée selon les merveilleux stagiaires que nous aurons, on espère avoir au moins un mouvement dans l'extérieur de Brahms donné par les stagiaires qui sera travaillé tout au long de la semaine, sans doute pour ouvrir. Philippe Muller nous donnera un ou deux mouvements d'une suite de Bach. Et on a trouvé un octuor à cordes d'un nommé Bargiel qui est inconnu. Et en regardant sur Wikipédia, on voit que c'est un monsieur qui était très très lié. Je crois qu'il est le demi-frère de Clara Schumann, qui a connu tous les musiciens de son temps. Enfin, voilà, et quand on écoute la musique, on voit que ça ressemble à du Schumann, à du Brahms, à des choses comme ça. Et voilà, pourquoi pas jouer un mouvement d'octuor de Bargiel. Voilà, donc si on peut faire découvrir Bargiel et que nous l'apprécions aussi, c'est formidable. Et il y aura aussi musique chinoise, puisque Wai Lang terminera sans doute le concert avec des improvisations chinoises, avec ses stagiaires aussi. Voilà, donc ce sera vraiment un esprit de fête. Orient, Occident, voyage imprévu, c'est vraiment ça. Il y aura l'Orient et l'Occident vont se retrouver vraiment avec tous les participants.
0: Et puis, alors, ce sera fini pour les concerts du soir, en tout cas, mais vos élèves, vos professeurs, vous restez encore le week-end et même le début de semaine suivante. Et le public pourra retrouver ses amis d'ici lundi 24 à midi 6. Et puis, la masterclass exceptionnelle de Philippe Muller, lundi 24 et mardi 25.
2: Exactement. Et d'ailleurs, il y aura un pianiste qui sera un pianiste accompagnateur qui sera présent pour ces deux masterclass l'après-midi.
0: Bon, là, il faut s'inscrire. C'est peut-être pas ouvert au public. C'est pour vraiment des musiciens, hein, c'est ça?
2: Oui, c'est vraiment pour. Mais je pense que le public peut aussi, si le public peut venir écouter, évidemment. Oui, non, toujours.
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0: Bonjour. Bonjour, Attaque à l'Est-Suzet. Je vous fais part de ces pensées solidaires et de ces réflexions. Nous sommes le vendredi 22 mai 2026 et c'est comme chaque quatrième vendredi du mois sur cette station Radio Grille Ouverte 88.2. Et autour de la table aujourd'hui, eh bien, nous sommes trois. Il y a Rosemary.
1: Bonjour.
0: Catherine.
2: Bonjour.
0: Et moi, Dom. Bon, vous avez remarqué, partout sur la planète, il y a des alternatives sociales, des alternatives économiques, démocratiques et écologiques qui se mettent en place. Partout dans le monde, il y a des hommes et des femmes qui refusent et qui combattent l'injustice. Et certains de ces combats mènent à des victoires, eh oui. Ce sont les actions concrètes qui redonnent confiance en l'action politique. Alors, qu'est-ce qui s'est passé, par exemple ? Eh bien, le mi-avril, le Mexique, le Brésil et l'Espagne se sont engagés à fournir une aide conséquente à Cuba, la grande île, tout en appelant au respect de la souveraineté de la nation cubaine. Une aide qui consisterait essentiellement dans l'envoi de panneaux solaires et de kits d'hygiène en ce qui concerne Madrid. L'aide du Brésil devrait essentiellement constituer en médicaments, nourriture, mais pas de pétrole, dont Cuba aurait pourtant bien besoin parce que les Américains ne le voudraient pas. Autre chose, il y a eu 41 jours de grève. C'est ce qu'il a fallu à un syndicat d'infirmières de New York pour obtenir gain de cause. C'était les travailleuses d'un hôpital, le New York Presbyterian, qui étaient en grève contre le manque de personnel. Une situation qui, selon elles, mettait en danger leur bien-être et celui de leurs patients. Eh bien, les parties sont arrivées à un accord. Et les infirmières ont repris le travail en fin février. Ça a été une période magnifique, difficile, déchirante, riche en émotions, tout simplement. Mais la solidarité est sans conteste le plus beau résultat de cette grève, confiait l'une des infirmières. Et puis chez nous, il y a la commune de Cléguérec, dans le Morbihan. C'est une ville solaire. À l'aide de 5000 m² d'ombrières photovoltaïques, la commune bretonne produit et consomme sa propre énergie. Et puis, il y a la commune de Celles, dans l'Hérault, c'est pas loin de chez nous, là, qui a banni la propriété privée. Tous les logements sont disponibles gratuitement si on s'engage à y habiter pendant 35 ans et à entretenir. Bon alors, prenons-nous par la main et construisons un monde plus juste. Mais, notre gouvernement ne va pas forcément dans ce sens, comme nous l'explique Michel, qui décrypte le mot « simplification », vous l'avez entendu. Et quand il est utilisé par nos ministres, ça donne...
2: Ben oui, malheureusement. C'est les termes « simplification », « révision », que l'on relève actuellement, donc, comme tu dis, dans nombre de décisions de nos gouvernants... cache une destruction majeure des protections sanitaires et environnementales patiemment obtenues au cours des dernières décennies.
3: Cette casse se fait sans attirer l'attention des citoyens dont les yeux sont scotchés sur les prix à la pompe. Elle se déploie au nom de la compétitivité pour le plus grand bénéfice des industriels dont les lobbies sont très actifs à Bruxelles. Nous avons déjà évoqué quelques aspects du paquet législatif omnibus. La Commission persévère dans cette direction. Voici quelques morceaux choisis. Révision de la directive des protections des eaux adoptée en 2000. Cette directive était contraignante pour les États membres. Elle vise à atteindre un bon état écologique et chimique des eaux de surface et souterraines en 2027. Pour cela, il faudrait protéger les eaux contre toute pollution, entre autres celles liées à l'extraction minière. La révision voulue par la Commission consiste à supprimer l'évaluation préalable dans le but de faciliter l'ouverture de chantiers d'extraction minière dans les fonds océaniques. Le but étant bien évidemment de se fournir directement en métaux et terres rares.
2: Et ben voilà. On sait que cette extraction extrêmement polluante, elle serait désastreuse pour la bonne santé des océans. Il faut rappeler leur rôle capital dans la régulation du climat et l'atténuation des impacts des dérèglements climatiques. Cela faisait bien longtemps que l'industrie rêvait d'un tel assouplissement du texte. Soyons souples. Le règlement REACH sur la nocivité des substances chimiques négocié en 2006 gère les autorisations de mise sur le marché des molécules chimiques. La Commission européenne s'était engagée à le revoir en fonction des acquis scientifiques. C'était un des chantiers du pacte vert. auraient dû être pris en compte les effets cumulés des expositions toxiques qui n'avaient été étudiées qu'isolément jusque-là, auraient dû aussi être résolus par le biais de leur classification, le scandale des molécules toxiques interdites que les industriels remplacent rapidement par une molécule très proche et tout aussi toxique, mais pas encore interdite.
3: Mmh. Oui. La Commission européenne a cédé aux pressions des lobbies de l'industrie chimique, faisant fi des empoisonnements croissants auxquels nous sommes soumis. Elle néglige également le fait que ces substances chimiques dangereuses ont un coût sanitaire et environnemental important pour la société que leur restriction permettrait d'éviter.
2: Alors la France suit le même chemin, malheureusement. La loi de simplification de la vie économique a été adoptée le 15 avril par les parlementaires français, droite et extrême droite. C'est une attaque en règle contre toute forme de réglementation environnementale présentée comme un frein à la croissance économique. Mmh. Ce projet ne tient aucun compte des désastres sanitaires et sociétaux qu'il engendrera. Alors, premièrement, la suppression des zones à faible émission, ZFE. Dans les grandes villes, ça fera repartir à la hausse les pathologies qu'entraîne l'inhalation des particules fines, cancer et pathologies pulmonaires. Il y a aussi la suppression de zéro artificialisation nette, artificialisation c'est dur, ZAN, ou plus exactement ce qui revient pratiquement au même, leur autorisation soumise à une si grande liste d'exceptions. C'est autorisé,
0: d'exemption,
2: mais...
0: Hein.
2: D'exemption. Ouais. Exception. Hein. Mm-hmm. Cela facilitera premièrement, les inondations destructives, comme celles connues, on peut écouter en ce qu'en pensent deux anciens ministres de la transition écologique, que l'on ne veut pas taxer d'éco-terroristes, Agnès Pannier-Runacher et Christophe Béchu. J'ouvre les parenthèses. Il y a quelque chose de profondément indécent à aller au chevet des sinistrés des inondations et des sécheresses, qui se multiplient et s'intensifient, tout en remettant en cause la mesure la plus efficace pour en limiter l'ampleur. Puis il y a aussi un allègement du code minier qui facilite l'extractivisme, qui réduit au minimum les consultations et les possibilités de recours des citoyens.
0: Mmh. Bon, il y a aussi la loi d'urgence agricole qui supprime nombre de protections écologiques, hein, celles qui arrivent là... au Parlement. Lors de son examen, la ministre de l'Agriculture, Annie Genevard, donne le ton. Les freins à la production sont là. L'irrigation agricole est le garant de la souveraineté alimentaire de notre pays. Eh bien, elle semblait ignorer que la grande majorité des cultures irriguées par l'eau des mégabassines n'est pas utilisée pour alimenter la France, mais elle est bien destinée à l'exportation. Tout à fait pour satisfaire aux desiderata du modèle agricole productiviste qui exige retenue et prélèvement d'eau en faveur d'une multitude de cultures intensives et au détriment des cultures vivrières locales et des populations. Parce qu'on sait que les mégabassines, ça n'ira pas pour tout le monde. La réunion publique préalable lorsqu'est déposé un projet de stockage de l'eau pour l'irrigation des cultures n'est plus obligatoire. Eh oui, la FNSEA se frotte les mains. Bon, n'oublions pas que ces mesures qui peuvent sembler bénéfiques à court terme, pour quelques-uns, ont des conséquences désastreuses et irréversibles.

c'est-à-dire qu'elles ne peuvent utiliser pour faire des profits supplémentaires. À l'heure où les risques bancaires et financiers ne cessent de grimper, ce n'est sûrement pas le moment de laisser les banques rogner sur le capital qui permet d'éponger les pertes. Elles n'y gagneront rien en compétitivité. Les économies européennes non plus. Seule la probabilité que les pouvoirs publics soient obligés de payer pour les secourir en cas de problème sera accrue. C'est ce que nous dit Christian Chavagneux dans Alternatives économiques.

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1: Eh oui, où est-ce qu'on les enterre, ceux qui sont méchants? C'était Marie-Paul Bert. Une bonne question. Je me demande où est-ce qu'on va les mettre, nos ministres.
2: Bon, ben ça nous, hein, ça nous distrait un peu de nos affaires, mais on y revient. On y revient. Attaque a réagi donc. Devant Bercy, Attaque dénonce les multinationales biberonnées aux aides publiques. Mardi 5 mai, une vingtaine d'activistes d'Attaque ont installé face au ministère de l'Économie et des Finances une crèche accompagnée d'une banderole sur laquelle on pouvait lire « Des milliards d'aides publiques pour les multinationales. Stop au biberonnage ». De plus, une dizaine d'entre eux ont mis en place des marionnettes à l'effigie des patrons, Total Energy, Sanofi, LVMH, Lactalis et STM, Microélectronique. Tiens, je ne connais pas cela. Ces multinationales, largement soutenues par l'argent public, sont pourtant impliquées dans des pratiques d'évasion fiscale, dans la destruction de l'environnement et dans l'affaiblissement des droits sociaux. Alors eux, hein, s'ils ont une belle stèle, là non. Hein.
1: Alors, Raphaël Prado est porte-parole d'Attaque et il nous dit « Aujourd'hui, il y a 211 milliards d'euros d'argent public qui sont distribués chaque année sans contrôle. Ce système profite en priorité aux multinationales qui mobilisent des moyens considérables pour capter ces aides. Le crédit d'impôt recherche, CIR, en est un symbole. Les économistes s'accordent pour dire qu'il n'a pas entraîné, rien entraîné comme accroissement de... pas de création d'emplois et pas de, d'accroissement du revenu. » Par exemple, Sanofi qui reçoit des millions d'euros de CIR tout en licenciant des chercheurs. Eh oui, par contre, ce CIR, c'est un levier majeur d'optimisation fiscale qui représente un manque à gagner de 6 milliards d'euros par an pour les caisses de l'État. Et une autre parole d'Attaque nous dit « Les multinationales délocalisent, elles échappent à l'impôt, elles polluent, elles bafouent les droits humains. Elles sont à l'avant-garde de la marchandisation délétère du monde. » Elles ne sont pas seulement des acteurs économiques, elles sont aussi des acteurs politiques qui influent les règles du jeu de la course, au moins disant sociale et environnementale. Et tout cela se fait aux frais du contribuable. Des milliards d'argent public sont versés chaque année au nom de l'emploi, de l'innovation ou de la transition écologique, sans contrepartie réelle, sans contrôle efficace et sans être inquiétés pour leurs pratiques, ces multinationales. Et c'est pourquoi Attaque a lancé une nouvelle campagne et il exige de reprendre le contrôle sur les 211 milliards d'euros d'aide publique aux grandes entreprises. Nous exigeons la transparence totale d'un système aujourd'hui opaque, la refonte ou la suppression de dispositifs injustes et inefficaces, un réel contrôle et l'arrêt immédiat des aides publiques aux entreprises qui bafouent les droits et détruisent la planète et nos vies. D'ailleurs, sur le site d'Attaque, vous pouvez aller et vous pourrez signer la pétition pour

0: taxer les super profits pétroliers, Total en particulier, dont on a beaucoup parlé ces temps-ci.
1: Et le nouveau livre d'attaque s'appelle « Taxer les riches et éloge de la progressivité de l'impôt », écrit par Raphaël Prado et illustré par French Sauchard. Il sort aux éditions « Les liens qui libèrent ». Un petit ouvrage nécessaire pour comprendre les débats autour de la taxation des riches et de la taxe Zucman, avec de nombreuses propositions pour instaurer une vraie progressivité de l'impôt en France. Le livre sera disponible en librairie le 3 juin et il est disponible en précommande sur la boutique en ligne d'attaque au prix de 10 euros. En juin et en juillet, des rencontres avec l'auteur sont aussi organisées un peu partout en France pour en discuter.

0: C'était l'estuaire, ce lieu où l'eau douce rencontre l'eau salée, ce qui évoque le passage, le renouveau, la fertilité. Un espace de transition et de transformation où surgissent des possibles inattendus. Estuaire, c'était le groupe Constantinople. Les brèves.
1: Bon, ben les brèves. Pour revenir à la loi d'urgence agricole dont on vous a parlé tout à l'heure, il y a une pétition qui est en ligne. La pétition pour une agriculture saine et respectueuse des pratiques agricoles paysannes. Aux côtés de la Confédération paysanne du Gard, des amis de la CONF s'associent au collectif ATTAC à l'Est-Cévennes, Bassine Non Merci, Saint-Hilaire Durable et Terre Vivante en Cévennes. Pour lancer une pétition citoyenne, elle s'adresse directement aux députés sénateurs afin d'exiger une agriculture qui protège notre santé, l'eau, les terres agricoles, la biodiversité, etc. et permette aux paysannes et paysans de travailler dans le respect du vivant. Face aux menaces portées notamment par la loi du plomb 2 et la loi d'urgence agricole dont on a parlé, nous avons besoin d'une mobilisation large des citoyens. Cette pétition sera proposée à la signature dans l'espace public, donc papier hein, cette fois-ci, dimanche 24 mai au marché des Prés-Saint-Jean à Alès, ce dimanche, samedi 30 mai à la soirée de clôture Festival du Vivant à Sandras. Terre Vivante en Cévennes se charge des signatures le dimanche 21 juin lors de la journée « Et si on parlait de nos forêts ?» à Saint-Étienne-Vallée-Française. Une motion sera portée à la Chambre d'agriculture du Gard par les élus de la Confédération paysanne afin de relayer la protestation citoyenne. La campagne de signature se conclura par une conférence de presse et un envoi aux députés.
2: Entre brèves, parlons un petit peu des bobards que nous entendons par-ci, par-là. Sans entrer dans une polémique politicienne, peut-on explorer les arguments avancés par l'extrême droite ? Un document publié sur le site d'ATTAC les analyse.
1: Bon, alors, je vais faire la voix du RN. Ça ne m'amuse pas. Alors, le RN dit « Il y a une submersion migratoire en cours et à venir ». Jordan Bardella, entre autres.
2: Eh bien, Bobard, la France n'est pas une terre d'immigration massive. Elle est loin du reste de l'Europe pour l'accueil des migrants. En 2023, elle a accueilli 0,52% de nouveaux immigrés par rapport à sa population globale.
1: Oui, mais attends, le RN ajoute. Le coût de l'immigration en France est de 40 milliards, c'est dit encore par M. Bardella.
2: Eh bien, qui devons-nous croire, M. Bardella ou la Cour des comptes ? Un rapport de la Cour des comptes conclut que l'impact économique de l'immigration sur le marché du travail, la croissance et les finances publiques est modéré, voire positif à long terme.
1: Voilà.
2: Une étude de l'OCDE, l'Organisation de coopération de développement économique, démontre que la contribution budgétaire nette totale des immigrés oscille entre moins 1 et plus 1% du PIB. Le constat est sans appel. À peu de choses près, l'impact de l'immigration est neutre.
1: Ah oui, mais attends, le RN défend les classes populaires.
2: Le RN prétend soutenir les classes populaires, mais cela est contredit par leur vote à l'Assemblée nationale et au Parlement européen. Le RN s'est opposé à la hausse du SMIG à 1 500 euros, à l'indexation des salaires sur l'inflation. Le RN soutient la suspension des allocations familiales aux parents d'enfants coupables de trafic de stupéfiants. Le RN n'a pas participé au vote pour l'instauration du prix plancher pour les agriculteurs.
1: Bon. Le RN prône une écologie de bon sens et populaire.
2: Cette écologie du bon sens consiste à s'engager contre toutes les propositions visant à protéger la biodiversité ou à lutter contre le réchauffement climatique. Dans l'hémicycle, le RN s'oppose à toute mesure écologique. Il a voté pour la loi du plomb, contre tous les textes sur la réduction des pesticides ou la montée en puissance de l'agriculture biologique. C'est le seul groupe à avoir voté contre l'interdiction des PFAS, polluants dangereux pour la santé, Et il y a 15 amendements qui ont été travaillés en vue de réintroduire les néonicotinoïdes.
0: Langue de bois. Bon, autre chose. L'ancienne gare de Lunéville, je ne sais pas si vous vous en rappelez, c'est dans la Meuse, c'était le lieu de résistance antinucléaire et de vie collective contre CIGEO, le centre d'implantation de déchets nucléaires longue durée. Elle a été vidée de ses occupants fin avril et pour cause. CIGEO veut utiliser la voie ferrée pour transporter les déchets qui seraient stockés à Bure en vue de leur enfouissement. Bon, vous pouvez soutenir cette lutte en participant au festival Les Burlesques qui aura lieu les 14, 15 et 16 août prochains dans la Meuse. Bon et voilà, ce sera tout pour aujourd'hui. Hein. Nous nous retrouverons donc en juin sur cette même station Radio Grille Ouverte 88.2 et ensemble, eh bien, on continuera à parler de nos envies et puis surtout nos envies d'un monde plus juste et plus solidaire. Merci à François pour la technique. À mois prochain.

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1: Arthur Ponchelet.
2: Bonjour à toutes et à tous, merci d'écouter RFI. À la une, qui pour succéder à Mikhailo Fedorov? Le président ukrainien Volodymyr Zelensky doit remplacer son ancien ministre de la Défense, dont le limogeage a plongé l'Ukraine dans une crise politique. On l'entendra, des milliers d'Ukrainiens réclament toujours son retour. 1 milliard de dollars par jour, c'est la somme qu'il faudrait débloquer pour restaurer les sols dégradés. La COP17 sur la désertification s'est ouverte hier en Mongolie. Pendant 10 jours, les participants vont tenter de mobiliser le secteur privé. La une, c'est aussi la lourde condamnation hier de 2 voix critiques de la junte malienne. Et puis ils ont l'Elysée en ligne de mire. En cette fin du mois d'août, plusieurs partis politiques français mobilisent leurs militants. Une étape de plus dans la campagne présidentielle. Une rentrée parlementaire sous le signe de la discorde. Les députés ukrainiens retrouvent ce matin le chemin de la Rada, le Parlement. Il y a tout juste un mois, le 16 juillet dernier, le pays était secoué par le départ de Mikhailo Fedorov, le très populaire ministre de la Défense, remercié par Volodymyr Zelensky à la faveur d'un remaniement. Depuis, les manifestations se multiplient pour réclamer son retour, mais Emmanuel Chaz, les nominations attendues au ministère de la Défense et des Affaires étrangères ne semblent pas à l'ordre du jour du Parlement.
3: À Kiev, on s'attendait à ce que la première tâche des députés en cette rentrée parlementaire serait de confirmer les nominations présidentielles à la tête des ministères de la Défense et des Affaires étrangères. Ces postes sont occupés à titre provisoire depuis la mi-juillet par Yevhen Mara et Andriy Sibia. Or, Volodymyr Zelensky n'a pas encore soumis officiellement des candidats à la Rada. Selon les médias ukrainiens, les voix pour ne seraient pas assez nombreuses pour confirmer la nomination de Yevhen Mara, un major général à la tête des services de renseignement, avant de prendre la place de Mikhailo Fedorov à titre provisoire et stratège respecté. Or, constitutionnellement, un militaire ne peut pas faire partie du gouvernement, et du côté du peuple, des milliers de personnes continuent de manifester tous les jours pour le retour de Mikhailo Fedorov à la Défense, une revendication difficile à ignorer pour certains parlementaires, y compris au sein du parti présidentiel. Mais si le peuple a obtenu le départ d'Oleksandr Sirski à la tête de l'armée, Volodymyr Zelensky n'a pas donné de signe en faveur de son ex-ministre de la Défense. Emmanuel Chaz, qui est RFI.
2: Et sur le front de la guerre, au moins 2 personnes ont été tuées dans une attaque russe contre la ville de Zaporijjia dans le sud de l'Ukraine. Emmanuel Chaz nous le disait à l'instant donc, en Ukraine, on réclame toujours le retour du ministre de la Défense. En Russie, ce sont des membres du parti Yabloko qui ont manifesté hier. Rassemblement devant la Cour suprême à Moscou des partisans du seul parti opposé à la guerre. Une 60aine de personnes ont été interpellées. Les juges ont interdit au parti de participer aux prochaines législatives. Il n'est désormais plus possible de critiquer la politique de Poutine. Vous ne pouvez pas vous prononcer contre la guerre. Ça, ce sont les mots ce matin de l'opposant en exil Boris Nadejdin sur notre antenne. Il est notre grand invité ce matin. Entretien avec Arnaud Pontus à écouter à partir de 6h20, temps universel. Un peu de répit sur le front des incendies en Europe. En Belgique, la pluie a prêté main forte aux pompiers qui luttent toujours contre le brasier dans une forêt de l'est du pays. L'incendie en Aragon, dans le nord de l'Espagne, est lui stabilisé. Feu maîtrisé aussi sur l'île grecque de Salamine, près d'Athènes, où plus de 600 personnes ont été évacuées par bateau. En France, les mesures de soutien aux régions sinistrées par les flammes pourraient dépasser les 100 millions d'euros, un rappel du coût exorbitant du changement climatique. La mobilisation de fonds pour restaurer notre planète, c'est justement au cœur de la COP17 sur la désertification qui s'est ouverte hier en Mongolie. Il faudrait 1 milliard de dollars par jour pour endiguer la dégradation des sols. Pour Yasmine Fouad, la secrétaire exécutive de la Convention désertification qui était de passage à Paris en juin dernier, il faut changer de narratif pour mobiliser les investisseurs privés.
4: We cannot deal with land degradation, drought and desertification.
5: On ne peut pas parler de la dégradation des sols, de la sécheresse et de la désertification uniquement comme un problème environnemental. Donc la première chose à faire, c'est de montrer que c'est un problème social, économique et une question de sécurité. Et ça, c'est une autre façon de présenter le problème. La deuxième chose, c'est que ça va faire 10 ans que l'on parle du manque de financement, de subventions, de concessions financières. Mais ce n'est pas comme ça qu'il faut raconter l'histoire. Si la terre nous permet de produire notre alimentation, nos maisons, et nous permet de stocker l'eau, ça signifie qu'elle a une valeur, qu'elle est rentable. Et si elle est rentable, c'est qu'elle fournit des revenus. Et avec cette nouvelle façon de voir les choses, le secteur privé va s'apercevoir que la terre est une opportunité, que c'est un bon investissement.
2: La secrétaire exécutive de la Convention désertification au micro RFI d'Igor Strauss. Jared Kushner s'attend à ce que le désarmement du Hamas débute d'ici 30 jours. L'émissaire américain a rencontré hier Benjamin Netanyahou pendant près de 4 heures. Les deux hommes sont d'accord pour qu'un général américain soit en charge du désarmement du mouvement islamiste palestinien. Mais le premier ministre israélien a été catégorique. L'armée israélienne ne se retirera de Gaza qu'une fois que le Hamas et les autres groupes armés auront été complètement désarmés. À l'écoute des RFI, 3h06 en temps universel. L'actualité au Mali et ses lourdes condamnations pour un chroniqueur et une influenceuse critique de la junte. Razbat et Rokia Doumbia, dites Rose Vicher. Tous deux étaient poursuivis pour association de malfaiteurs et atteinte au crédit de l'État. Ils écopent de 10 ans de prison, dont 3 avec sursis, Serge Daniel.
6: Dès la fin du procès, un des avocats de la défense, Maître Ladji Traoré, a martelé, je cite, « Nous n'acceptons pas cette décision de la justice malienne. » Il annonce un pourvoi devant la Cour suprême. Plusieurs associations ont de leur côté fortement critiqué la peine de 10 ans de prison, dont 3 avec sursis, infligée au célèbre chroniqueur et à l'influenceuse, Souleymane Camara, président du réseau des défenseurs des droits humains du Mali.
7: Razbat et Rose souffrent le martyr. De telles choses ne se seraient pas passées si nous étions en démocratie. Ce ne sont pas les poursuites judiciaires ou les menaces de poursuites judiciaires qui empêcheront les citoyens d'exprimer leur ras-le-bol.
6: Au Mali, où les partis politiques sont interdits, c'est sous couvert de l'anonymat que s'expriment des responsables de formation. Il est clair que Razbat dérangeait la junte à peur de sa popularité, confie par exemple une grande figure du marigot politique local. Pour une femme dirigeante d'une ancienne association politique, si le célèbre chroniqueur sortait de prison, il pouvait appeler au renversement du régime. C'est pourquoi on l'a condamné à une lourde peine. Chez les partisans de la junte, certains trouvent la peine lourde, même si pour eux, je cite, « la justice a fait son travail ». D'autres personnes interrogées espèrent bientôt une grâce présidentielle pour les condamner. Serge Daniel, Dakar, RFI.
2: L'actualité africaine de ce mardi, c'est aussi la réélection au premier tour d'Hakainde Hichilema en Zambie. La commission électorale a dévoilé les résultats tard cette nuit. Il récolte environ 60% des suffrages face à son principal concurrent Brian Mundubile. La politique en France, là c'est dans tout juste 8 mois que l'on vote pour la présidentielle. L'ancien premier ministre Édouard Philippe engrange un soutien de poids. Gérald Darmanin, le garde des Sceaux, renonce à la course à l'Élysée et appuie donc la candidature du maire du Havre pour Édouard Philippe, Gabriel Attal, Marine Le Pen, Jean-Luc Mélenchon, Bruno Retailleau, Marine Tondelier et tout l'aréopage de candidats déclarés. Les vacances touchent à leur fin. Cette semaine, plusieurs formations font leur rentrée. Charlotte Urien-Tomaca.
8: Premier parti à ouvrir le bal, la France insoumise avec ses amphis dès jeudi dans la Drôme. Jean-Luc Mélenchon, candidat à l'élection présidentielle pour la 4e fois, doit notamment y parler climat et programme. À gauche toujours, les écologistes se retrouvent à Grenoble en fin de semaine, tandis que le Parti socialiste fera sa rentrée à Blois les 28 et 29 août. Un rendez-vous crucial pour un parti toujours à la recherche de son candidat et de sa ligne pour 2027. À droite et au centre, la rentrée s'annonce tout aussi disputée. Édouard Philippe, Gabriel Attal et Bruno Retailleau cherchent chacun à imposer leur candidature sans parvenir pour l'instant à dessiner une candidature commune. Et le 27 août, plusieurs prétendants à l'Élysée se retrouveront face à face pour un premier grand débat organisé par le MEDEF. Quant au Rassemblement national, il fera sa rentrée dans le fief d'Emmanuel Macron, le Touquet, le deuxième week-end de septembre. Désormais, chaque déplacement, chaque discours, chaque université d'été devient une étape de plus vers 2020.

0: Eh bien, bonjour à toutes et tous, chers amis auditeurs de Radio Grille Ouverte. J'espère que vous avez passé un bel été. Nous recommençons notre saison avec Cathy. Bonjour Cathy.
1: Bonjour à tout le monde. Bonjour,
0: et aujourd'hui, nous avons le plaisir d'accueillir dans notre studio et derrière nos micros Denise Firmin, qui va nous parler de tas de choses passionnantes, vous allez voir.
2: Bonjour.
0: Ne débranchez pas.
2: Bonjour.
0: Bonjour Denise. Donc Denise, vous êtes notre invitée aujourd'hui parce que vous avez fait des choses intéressantes, mais peut-être vous allez nous parler de votre parcours. Je précise tout de suite, parce que personne ne nous voit, nous sommes toutes des jeunes femmes retraitées, donc nous avons un passif très intéressant derrière nous et un avenir encore plus intéressant, n'est-ce pas ?
2: Tout à fait.
0: Donc, on va parler un peu, pour commencer, du passé.
2: Alors, du
0: passé. Est-ce que vous pouvez nous dire qui vous êtes, ce que vous faites ?
2: Alors,
0: vous n'étiez pas toujours sur à l'aise ?
2: Non, voilà. Je suis née en Tunisie déjà. Et donc, on a quitté la Tunisie avec toute notre famille à la fin du protectorat. Et je suis arrivée à Montpellier. J'ai fait mes études à Montpellier, au lycée. Et ensuite, au conservatoire de Montpellier, j'ai commencé mes études de chant et de solfège, etc. Voilà. Et puis, c'est là que j'ai rencontré mon mari. Et ensuite, nous sommes partis en région parisienne pour continuer à nous former, tout simplement. Et puis, à Milan aussi, également. Voilà.
0: Toujours autour de la voix, là.
2: Toujours autour de la voix, voilà.
0: Le chant, en fait.
2: On a fait partie de l'Opéra Studio, qui était à l'Opéra Comique, à l'époque.
0: Ouais.
2: Et puis, on a commencé après à commencer à chanter, quoi. D'abord en soliste, mais sur
1: alors, quelle est votre voix ?
2: Moi, c'était soprane.
1: Soprane, oui.
2: Lyrique.
1: Oui.
2: Voilà, donc, on a chanté de Dixit Dominus. Moi, j'ai chanté Dixit Dominus de Handel, le roi Arthur de Purcell, Gloria de Vivaldi, le Requiem de Mozart, le Requiem de Verdi aussi. Et puis, sur scène, qu'est-ce que j'ai fait ? J'ai fait La Vie parisienne,
1: oui,
2: le théâtre musical du Châtelet, dans le rôle de Metella. À Strasbourg, j'ai fait Le Nez de Shostakovich, donc toute une troupe, etc. Didon aîné de Purcell, je l'ai fait à Toulouse. Et puis j'ai fait aussi des chœurs d'opéra, beaucoup, La Favorite, La Damnation de Faust, toute une saison Verdi au théâtre musical du Châtelet. Et
0: ça, c'est le privilège de Paris.
2: Oui.
0: Est-ce qu'en province, on aurait autant de possibilités ou on serait amené à aller sur Paris aussi ?
2: Non, mais maintenant, je trouve que l'école de chant en France a beaucoup, beaucoup, beaucoup évolué.
0: D'accord.
2: Donc maintenant, les chanteurs sont très, très bien formés. C'est vrai qu'à notre époque, il y avait encore des troupes. Il y avait il y avait une troupe à l'Opéra Comique.
0: Oui, oui, oui, oui, oui.
2: Bon, il y avait la troupe de l'Opéra. Donc, évidemment, là, on était formés. Maintenant, il n'y a pas de troupe. Peut-être en Allemagne.
0: D'accord.
2: Mais maintenant, les jeunes sont très, très bien formés, hein, musicalement et vocalement.
0: D'accord.
2: Donc, sur Montpellier, il y a une belle école, je pense. Avignon, pareil. Lyon, n'en parlons pas. Toulouse, Bordeaux, Paris, voilà.
1: On n'est pas obligé de s'expatrier.
0: Voilà.
2: Non,
0: avant de fermer la parenthèse, ce qui veut dire pour les jeunes qui voudraient se lancer dans le chant...
2: Oui.
0: Chorale surtout soliste,
2: oui.
0: Ils ont des conservatoires en pointe
2: tout
0: dans,
2: fait,
0: en,
2: tout
0: en
2: à
0: région,
2: fait, je
0: quoi.
2: Pense, oui, avec de très
0: Toulouse,
2: bons,
0: de Montpellier, Avignon,
2: oui.
0: Oui, voilà.
2: Ah oui, oui. Ouais.
1: Qui forment des professionnels.
2: Et qui forment des professionnels, des choristes, tout ce qu'on
1: de
2: veut.
1: Tout,
2: quoi.
1: Oui.
0: Oui, oui, oui, oui, oui. Oui, non, mais c'est vrai qu'on se dit qu'un choriste, il chante avec l'ensemble, bon.
2: Oui.
0: Mais un professionnel, il est quand même appelé à être soliste
2: c'est
0: parfois.
2: Ça.
0: Donc, c'est le niveau de formation.
2: Non, mais quelquefois, on peut avoir l'idée de devenir un grand soliste d'opéra. Et puis ensuite, c'est très difficile, cette carrière.
0: Bien
2: très
0: sûr.
2: Difficile.
0: Bien sûr.
2: Il faut des épaules solides, il faut vraiment, vraiment. Donc, qu'est-ce que...

0: On peut faire, quand on a fait ce cursus-là, on peut rentrer dans un chœur professionnel.
1: D'accord, oui.
0: Voilà. Donc,
1: ça existe. On est salarié dans un chœur professionnel.
0: Tout à fait, tout à fait. Par exemple, Radio France, oui. Il y a un chœur professionnel.
1: Oui, voilà. les chœurs d'Alpes-Provence et tout ça.
0: Et sinon, les chœurs d'opéra, ils sont salariés. À Marseille, d'accord. Ils sont salariés.
1: Avignon aussi.
0: Mais je pense oui. Que oui, bien sûr.
1: Oui, parce qu'il y a des chœurs d'opéra à Avignon.
0: Oui, voilà. Oui, il y a une très belle saison à Avignon.
1: Oui, oui. Mm-hmm. Ouais. Alors, finalement, pas si loin que ça, on a de quoi se former.
0: Tout à fait.
1: C'est rassurant.
0: Oui.
1: Bon, la parenthèse étant fermée, on vous laisse poursuivre.
0: Bon, qu'est-ce que vous vouliez savoir?
1: Oui, non, mais vous avez fait beaucoup de chant. Vous avez été aussi professeur,
0: oui,
1: je crois,
0: j'ai enseigné aussi le chant, en toute fin de carrière, parce que,
1: oui.
0: Voilà... Donc, c'était, j'ai enseigné le chant dans l'agglomération d'Évry-Courcouronnes. Oui. J'étais sur restaurangiste, donc j'avais un poste de professeur de chant.
1: Dans un
0: conservatoire. Dans un conservatoire. Et puis, j'ai enseigné la technique, la méthode Alexander, qui est une technique, comme j'étais toujours à la recherche d'aisance
1: oui.
0: Sur scène. J'essayais toujours de m'améliorer. J'ai rencontré donc cette méthode-là qui me permettait d'avoir une meilleure maîtrise de l'usage de moi, de moi-même. Parce que celui qui a créé cette méthode était un comédien shakespearien, Frédéric Mathias Alexander. Mmh. Et il était confronté sur scène à un problème récurrent de sa voix qui n'était pas bien placée. Et donc, les médecins de l'époque ne savaient pas lui dire ce qu'il faisait. Mmh. Pourquoi ça, ouais. Puisque quand il mettait sa voix au repos, tout allait bien. Dès qu'il retournait sur scène, il avait toujours le même problème. Donc, il s'est étudié pendant une dizaine d'années. Et puis, il s'est aperçu de ce qu'il faisait avec son corps, comment il positionnait sa tête, etc. etc. Bon, je ne vais pas rentrer dans les détails parce que c'est très, très, très long à expliquer ça. Et voilà, donc je me suis intéressée à ça, je me suis formée à ça pendant 3 ans. J'ai eu un diplôme reconnu par des professeurs enseignants américains qui venaient à l'école. Et donc l'école était créée par Marie-Françoise Le Foll. Je ne sais pas si elle existe encore, mais elle a formé plein de professeurs. Et donc ensuite, cette technique, je l'ai enseignée à Tours, où il y avait une académie de chant, réservée à des professionnels chanteurs et pianistes. Et je l'ai enseignée là-bas pendant 18 ans.
1: D'accord.
0: À oui. Tours.
1: D'accord.
0: Voilà.
1: D'accord.
2: Et en parallèle, vous faisiez aussi des concerts?
0: Non, là, quand j'ai enseigné, je ne faisais plus rien.
2: Que l'enseignement.
0: Je faisais bosser les autres. Mais
2: c'est un bon travail de faire travailler les autres.
0: Voilà.
1: Ouais. Et alors, en parallèle, il y a eu encore autre chose quand même.
0: Ah oui, le travail du clown.
1: Voilà,
0: le travail du clown. Alors, pourquoi j'ai travaillé le clown? Bien, toujours pour me former. Parce que dans les rencontres qu'on fait, on est intermittent du spectacle, on rencontre plein de gens. Et donc, j'avais fait un stage avec Farid Paya. Farid Paya, il a une compagnie qui s'appelle le Théâtre du Lierre, dans le 13e arrondissement. Et je l'avais rencontré dans un stage, je ne sais pas si c'était à Vdas à l'époque, où il faisait un travail sur l'improvisation et sur la voix. Et j'ai dit, tiens, ça m'intéresse, parce que j'ai toujours aimé improviser. Et de là, on est resté en contact. Et lui, il était issu de l'école Lecoq. Je ne sais pas si vous connaissez l'école Lecoq, sur Paris. Et c'est marrant parce que tous les gens que j'ai rencontrés après, ils ont tous fait l'école Lecoq. C'est drôle, hein. Moi, j'aurais bien aimé faire l'école Lecoq, mais je ne connaissais pas à l'époque. Et donc, il a monté un spectacle qui s'appelle Le rire du cyclone. Pas du cyclope, mais du cyclone. Et donc, il y avait 10 clowns en quête d'identité. Et on se retrouvait là sur scène à se découvrir. Et voilà. Donc, on a beaucoup travaillé sur l'improvisation, sur le chant. Et est né ce spectacle. Si vous voulez le voir... Vous tapez sur Google, Google est votre ami, vous tapez le rire du cyclone Farid Paya.
1: D'accord.
0: Vous verrez les 10 clowns. Voilà. Donc, et ensuite, toujours pour le clown, je voulais aller plus avant dans la connaissance de ce travail-là. Et j'ai rencontré André Rio-Sarcé, qui faisait un stage à FDAS sur le clown musicien. Pas le clown chanteur, mais le clown musicien. Donc, c'était ouvert à tous, à des musiciens de tout bord, quoi. Et donc, ce stage avait lieu dans le Drôme, là, à Bourg-Saint-Andéol. Et c'est là que j'ai rencontré des musiciens. Et André Rio-Sarcé a dit, vous ne voulez pas vous rassembler, toi, Denise, toi, un tel à la batterie, toi, le saxophoniste, toi, l'accordéoniste, etc., et faire une famille. C'est ce qu'on a fait dans l'improvisation, on a fait une famille. Et alors, le clown joue souvent sur les différences physiques. Laurel et Hardy, par exemple. Laurel est
2: ce qui fait
0: allongé, etc. Et le gros. Eh bien, moi, mon mari, moi, je fais presque 1m80. Mon mari, qui était batteur, il fait 1m60. Donc, il était tellement léger que je pouvais le prendre dans les bras, en faire ce que je voulais. Et donc, on a monté d'abord.
1: Je précise que c'est le mari du spectacle.
0: Du spectacle, oui.
1: Pas le réel.
0: Non, pas le réel. Le mari du spectacle. Oui. La Sainte Famille, ça c'est... Après, alors, donc, oui. Le stage, d'abord, on a fait des familles. Mm. Il y avait beaucoup de participants.
2: Parce que c'était pour produire quelque chose devant un public ou pas du
0: oui,
2: tout.
0: Oui, au départ, le stage, c'est sur, je ne sais pas, 15 jours.
2: Ah oui, quand même. Hein.
0: Oui,
2: 15 jours, on bosse.
0: Pas, 15 jours. Et après, on montre au public qui est à côté. Oui. À côté, quoi.
2: Oui.
0: Et puis de là, l'envie de certains musiciens, on dit, bien, on va faire quelque chose. Je ne sais pas si vous avez vu, mais il y avait... ça a tourné pendant un moment, les désaxés. En fait, c'était des musiciens qu'avec des saxes qui ont fait un spectacle musical. Et il y en avait un qui était venu donc à ce stage à Bourg-Saint-Andéol, dirigé par André Rio-Sarcé, et qui voulait vraiment monter un spectacle. Et André nous a rassemblés et on a fait un spectacle qui s'appelait La Sainte Famille. Alors pourquoi La Sainte Famille? Parce que c'est une famille complètement loufoque, composée de trois enfants. Une contrebasse, contrebassiste aussi, accordéoniste, un autre accordéoniste, et puis un batteur. Le batteur, c'était le papa, et moi, la maman, la chanteuse. Voilà.
2: Très bien.
0: Et donc, c'était complètement loufoque, hein, ce spectacle, et qu'on a tourné en France, beaucoup dans le sud-ouest, en Normandie.
2: Tourné, c'était pas juste la petite sérénade de fin de stage.
0: Ah non,
2: vous
0: c'était
2: produit.
0: Un vrai spectacle, oui. Oui, un vrai spectacle. La Sainte Famille.
2: La Sainte Famille, ça aussi on peut trouver sur Internet ou pas,
0: pas oui, peut-être pas d'image, parce qu'à l'époque, ça se faisait pas autant.
2: C'est vrai.
0: Donc, La Sainte Famille, vous pouvez trouver La Sainte Famille, oui. Mise en scène par André Rio-Sarcé, mais ça sera juste noté. Je ne pense pas qu'il y ait des images. Mmh. Et on l'a joué à Paris, on l'a joué même à La Réunion, à Saint-Denis de La Réunion, on est parti. Beaucoup dans le sud-ouest et la Normandie. Et puis à Besançon aussi, on l'a tourné. Voilà.
2: Très bien.
0: La Sainte Famille.
2: Et avant de poursuivre sur toutes vos expériences, vous nous avez amené un petit morceau de musique. Qu'est-ce donc ?
0: Alors, le petit morceau de musique que j'ai choisi, j'adore Nino Rota, qui a beaucoup accompagné les films de Fellini, que j'adore. Et donc, j'ai choisi L'Illusionista. C'est un film dans lequel Mastroianni jouait.
2: Très bien. Eh bien, on écoute ça sur 88.2.

0: Et voilà, vous êtes toujours calé sur 88 poètes de l'émission Tant qu'il y aura des femmes avec Muriel et Cathy. Et nous avons le plaisir de recevoir aujourd'hui Denise Firmin. Alors Denise Firmin qui a un parcours multiple, on dirait. Donc on a parlé de chant lyrique, on a parlé d'enseignement, on a parlé de clown. Et qu'y a-t-il d'autre dans cette vie aux multiples facettes ?
1: Eh bien,
0: parce que quand on est artiste, on touche un peu à tout, je vois.
1: Oui, oui. Et ouais. Bien, d'abord la comédie, le théâtre, bien sûr.
0: Ah oui.
1: Et oui.
0: Ce qui va de pair aussi avec le chant lyrique, parce que quand on joue des personnages, donc il faut, on reste pas planté là à
1: tout
0: chanter.
1: À fait. Alors j'ai rencontré Jean-Claude Pachna. Je ne sais pas si vous avez vu Le Bal.
2: Non,
1: ça, bon, ça a eu un énorme succès. Bien,
0: on est en province. Hein. Oui, mais à chaque fois qu'un nouveau connaissait ça, connaissait.
1: Bon, alors Jean-Claude Pachna, il est issu de du Théâtre du Soleil, dirigé par Ariane Mouchkine.
2: Ça, je connais.
1: Et donc, lui, après, il a fondé sa compagnie, le Théâtre du Campagnol, que je suis bête, voilà. Le Théâtre du Campagnol. Et donc, je l'ai rencontré. Et comme c'est un fou d'opéra et de chant, on a tout de suite sympathisé et tout de suite, on s'est bien entendu.
0: Vous avez accroché.
1: Donc, j'ai fait des spectacles avec lui. On a fait un spectacle qui s'appelle « Faut être gentil avec les dames ». Au 19e siècle, les dames, elles étaient... Enfin, maintenant, ça commence à aller mieux, l'égalité. Mais vraiment, c'était... Donc, les chansons du 19e siècle sont terribles, hein. Pour les femmes. Et donc, on était des chanteurs, réunis pour faire ce spectacle. Très, très joli spectacle, d'ailleurs. Donc, avec Jean-Claude, on a fait un autre spectacle qui s'appelait L'Enclave des Papes, qu'on a joué à Avignon. C'était off, je pense. C'était pas in. C'était à la Chartreuse de Villeneuve-les-Avignon. On a joué là. Oui, c'était du off. Et l'enclave des papes, pourquoi enclave des papes? Ça n'avait rien à voir de religieux, hein, pas du tout. C'était des gens de la culture, alors des comédiens, des metteurs en scène, chanteuses, qui se retrouvaient dans un lieu, dans le Luberon, ils étaient invités. Et voilà, c'était le milieu culturel là-dedans. Moi, j'étais la chanteuse et je venais chanter là, dans ce spectacle. Voilà. Et qu'est-ce qu'on a fait d'autre avec le... Ah oui, toutes les pièces en un acte de Marivaux avec le Théâtre du Campagnol. Ouais. Dans lequel toujours je chante un petit peu. Mmh. Voilà. Et puis sinon, j'ai eu encore un autre parcours. Toujours avec des gens qui ont fait l'école Lecoq avec le Nada Théâtre. J'ai fait Hansel et Gretel, qui n'a rien à voir avec l'opéra qui s'appelle Hansel et Gretel de Dumperdinck. Mmh. Là, c'était Hansel et Gretel, le conte. Il y avait de la musique aussi. Et je faisais la sorcière. Mmh. Voilà.
0: Donc, vous aviez beaucoup de plaisir à faire tout ça.
1: Ah oui, la sorcière, je me suis régalée.
0: Avec les costumes, les
1: maquillages. Et on a joué à Nîmes, vous auriez pu venir à Nîmes.
0: Ah, ben oui.
2: Ah non, mais d'Alès, on ne va pas à Nîmes.
1: Ah non. Vous auriez pu le voir. C'était très joli spectacle aussi. Très joli.
2: L'inverse est vrai, les Nîmois viennent à Alès, au cratère, oui, pas mal, mais on se déplace moins sur Nîmes, c'est curieux, mais c'est comme ça.
1: Ah oui. Ouais. Mm-hmm.
2: On a de belles choses sur Alès, donc on s'en satisfait.
1: C'est sûr.
2: Naïvement, du reste.
1: Ah oui, pour parler des clowns des clowns célèbres. Il y a Grock, évidemment, qui disait pourquoi. C'était le clown métaphysique, quoi. Grock, qui avait Charlie Chaplin, c'est un clown extraordinaire.
2: Eh oui. Ah oui.
1: Et en plus, un compositeur aussi, parce que ses musiques, elles sont magnifiques. Mm. Et qu'est-ce qu'il y a comme clown célèbre qui me plaise beaucoup? DeVos, Raymond DeVos, bien entendu, qui était aussi un clown musicien. Mm. C'est un type extraordinaire. Ça, c'est vraiment les grands qui m'inspirent énormément, quoi. Voilà. Mm. Qu'est-ce que vous voulez savoir d'autre?
0: D'ailleurs, vous êtes venu avec un nez rouge. Alors, évidemment, les auditeurs ne peuvent pas le voir, c'est ça. Mais c'est vrai que vous, quand vous parlez, vous souriez. Oui, et ouais. Vous êtes vraiment rayonnante, lumineuse, on peut le dire. Hein.
2: Oui.
0: Et avec un petit nez rouge, ça change tout, mais c'est fou.
1: Ah ben oui.
0: Ah oui,
1: c'est
0: voilà.
1: Le nez rouge, c'est un masque.
0: Voilà.
1: La Commedia dell'arte, ils avaient des masques beaucoup plus importants.
0: Ouais.
1: Mais dans le clown, on a juste le nez rouge, voilà. La bouche et les yeux écarquillés.
0: Ah oui, comme c'est phénoménal.
1: Oui. Alors là... Parce qu'un enfant, qu'est-ce qu'il est ? Il est curieux de tout.
0: Ouais.
1: Tout.
0: Il ouvre les yeux. Oui.
1: Il n'a pas peur de montrer ses sentiments. Mm. Donc quand on travaille le clown, on travaille tout. La colère, la peur, l'amour. On peut tomber amoureux. Qu'est-ce qu'on peut travailler ?
0: C'est beaucoup de langage corporel, en fait.
1: Ah oui,
0: et
1: aussi,
0: de physionomie.
1: Aussi,
2: d'expression.
1: Aussi. De gestuelle, parce que chacun, on a une gestuelle particulière dans la vie. On se tient de façon particulière. Et qu'est-ce que c'est que de faire un travail de clown ? C'est pouvoir s'étudier et exprimer avec le corps ce que vous êtes, en fait. Mm-hmm. Alors moi, l'animal qui me correspond, c'est l'orang-outan. Enfin, c'est surtout le gorille, je dirais plutôt. Le gorille.
0: Hein.
1: Oui. D'ailleurs, il me le disait, André Riossard, c'est toi, t'es un gorille sur scène, quoi. Voilà. Et puis, il y en a d'autres qui sont très, très, très souples avec leur corps et qui peuvent interpréter, je ne sais pas, un léopard, etc., en marchant. Après, on peut travailler on travaille le sport. Moi, je ne suis pas une très grande sportive. Non, je suis bien que dans l'eau. On peut travailler le sport, on a travaillé le golf, on a travaillé tout ça pour trouver des gestuels qu'on intègre après à son personnage. On retient tout ce qu'on a fait en improvisation et après on s'en sert.
2: Oui,
1: on
2: oui.
1: s'en sert.
2: Donc, comme quoi l'idée quand on voit un clown, on regarde.
1: Oui.
2: On ne s'imagine pas tout le travail qu'il y a derrière.
1: Bien sûr.
2: On se dit, oh oui, il est drôle, ou bon, voilà.
0: Hein, oui, ça se fait naturellement. Quoi.
2: Et alors, il y a tout ce travail de sport, finalement.
1: De tout. Sport, ou de la musique, de la voix.
2: D'intérioriser ce qu'on est soi.
1: C'est ça.
2: Et c'est encore autre chose que de pouvoir le transmettre, quoi.
1: Hein. C'est ça. Et justement, André Riossard, qui était l'origine de la CNAC à Chalon-sur-Marne. La CNAC, c'est le Centre National des Arts du Cirque. Voilà. Donc là, il a créé une compagnie qui s'appelait Les Nouveaux-Nés, que j'ai côtoyé.
2: Ah, oui. Ils sont venus à l'Est.
1: Voilà, que j'adore. C'est des amis. Hein. Ouais. Donc Roselyne Guinette, qui est Madame Françoise, elle, son animal, c'est le flamant rose.
2: Ouais.
1: Je ne sais pas si vous avez vu, mais elle a des bras gigantesques. Elle fait le flamant rose génialement, quoi. Et puis donc, ils ont appris le jonglage, etc. Quoi.
2: Oui. Donc, il y a beaucoup de facettes, et c'est pas que, même si on voit, c'est pas que je veux dire des exercices grotesques où on met le pied dans l'eau, on se reçoit la bassine sur
1: non,
2: le visage,
1: non,
2: etc.
1: Parce que dans le cirque, il y avait ça autrefois.
2: C'est autrefois,
1: il y avait le clown blanc et le clown l'Auguste. Et voilà, et donc, mais il y a un renouveau sur le travail de clown et sur les arts du cirque qui sont extraordinaires maintenant.
2: Oui.
1: Donc, et j'ai un ami qui a fondé, avec qui j'avais fait le spectacle Le Rire du Cyclone, qui est resté un ami, qui a fait une école qui s'appelle le Samovar, et qui est une école de théâtre, de clown, une formation.
2: D'accord.
1: Et il a épousé Roselyne Guinée.
2: Ah oui, d'accord.
1: Donc, tout il dirige, tout est lié, quoi.
0: C'est un truc réciproque, quand même.
2: Oui, si un jeune, là, s'adresse à vous et vous dit « ça m'intéresserait de faire clown, mais qu'est-ce que je dois faire ? Quel est le cursus ? Quel est le parcours ?» Parce que, bon, vous avez un parcours musical important. Est-ce qu'on a une école ?
1: Eh bien, je crois qu'à Alès, il y a quelque chose, quand même.
2: C'est le pôle cirque, mais c'est surtout des circassiens.
1: Donc oui, alors c'est le jonglage,
2: c'est ça. Et pas du clown.
1: Pas du clown.
2: On a des spectacles de clown, mais je pense pas qu'il y ait de formation.
1: Il faut aller dans la Drôme, à Bourg-Saint-Andéol. Il y a une école de formation là-bas.
2: Oui,
1: il y a des stages pour les jeunes. Bon, c'est pas sur Alès, évidemment.
2: Mais cela dit, tout le monde peut aller se renseigner au Pôle Cirque qui donnera les coordonnées
1: de toutes
2: les formations. Ils doivent tout savoir là-haut.
1: Hein. J'imagine, oui.
2: En sachant qu'effectivement, au Pôle Cirque, il n'y a pas de formation de clowns.
1: Non.
2: Ce sont des circassiens.
1: C'est des circassiens, oui.
2: Tout à fait.
1: Oui.
2: Alors, on continue.
0: Mais on arrive à la fin de notre émission.
2: Oh,
1: déjà.
0: Oui, déjà.
2: Alors, et pour l'avenir, là, pour le présent, votre retraite, elle est occupée par...
0: Qu'est-ce que vous faites ? Vous chantez, vous faites
1: quoi ? Non, ça fait une vingtaine d'années, plus de 20 ans que je peins.
0: Ah !
1: C'est pas évident non plus. Hein. Non, j'adore ça, peindre. Oui. Ben, j'ai faisais partie à Paris d'une académie, l'Académie de Port-Royal. Et donc, j'ai fait 3 années et demie et j'ai eu le prix Géant des Beaux-Arts quand même.
2: Oui, bravo.
1: Alors que c'était 500 euros qui m'a permis d'acheter du matériel de peintre. Et voilà, donc j'ai exposé beaucoup à Paris des expositions collectives. Hein, voilà.
0: D'accord.
1: Et ici, il y a vraiment une... des peintres locaux, vraiment, qui sont installés sur Alès, que je commence à connaître.
0: Et vous chantez toujours, sinon ?
1: Mais oui, ma sœur et mon beau-frère, qui habitent Alès depuis très très longtemps, qui ont fait leur carrière ici, m'ont embarqué dans une chorale, la chorale Viva Voce, dirigée par Karen Capferrer. On a fait le psaume 42 de Mendelssohn.
0: Oui, vous avez donné ça fait jouer,
1: Qu'est-ce qu'on a fait d'autre ?
2: On a fait ça fin juin. On a fait 2 cantates de Mendelssohn.
1: De Mendelssohn aussi.
2: C'était splendide.
1: Avec l'orchestre des Cévennes.
2: L'orchestre des Cévennes,
1: voilà.
2: Je crois. Hein,
1: C'était vraiment bien. C'était ce week-end.
2: Le dernier week-end de juin.
0: Et oui, l'été est passé. Mais écoutez, nous arrivons à la fin de notre émission. Ravie d'avoir pu découvrir ce parcours un peu exceptionnel, on va dire, de nos yeux d'Alésiens.
2: N'hésitez pas à regarder sur le site. Vous aurez toutes les informations en écoutant. Pour ceux qui seraient intéressés, pour faire du chant, pour faire des clowns, pour faire quoi que ce soit, vous avez des coordonnées, vous écoutez. Et puis, grand merci à François, notre technicien adorable.
1: Merci beaucoup.
2: Qui nous aide. Merci, Denise.
1: Merci à vous deux.
0: Rendez-vous pour un prochain épisode de Tant qu'il y aura des femmes.
2: Début octobre.
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3: Allez.

0: 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Il est midi. Midi.
1: Et bonjour à toutes, bonjour à tous sur les ondes de RGO, vous écoutez l'agenda. Du mardi au samedi jusqu'au samedi 29 août, la compagnie Atrome présente Théâtre sous les étoiles à l'ancienne mine d'asphalte de Saint-Jean de Maruéjol. Chaque soir à 21h30, la compagnie Atrome joue Molière ou le mari confondu, une pièce adaptée de trois œuvres de Jean-Baptiste Poquelin, Georges Landin, l'impromptu de Versailles et le mariage forcé. Réservation possible par téléphone, renseignements sur les réseaux sociaux de la compagnie. Ouverture des portes à 21h et buvette sur place. La compagnie Atrome présente du théâtre sous les étoiles et joue Molière ou le mari confondu. C'est chaque soir du mardi au samedi à 21h30 jusqu'au samedi 29 août, à l'exception de samedi 22 août. Ça se passe du côté de l'ancienne mine d'asphalte de Saint-Jean de Maruéjol. Du lundi 17 au mercredi 26 août, Vivalto présente la 14e édition de la Fête de l'Alto à la salle en Cévennes et alentours. C'est un festival de concerts en itinérance dans différentes communes des Cévennes. Les concerts et classes de maîtres auront lieu cette année à la salle, à Somane, à Saint-Christol-les-Alès, à Mialet. La Fête de l'Alto revient cette année avec une programmation variée, des concerts, des animations, des masterclass dans des lieux d'exception pour faire résonner le son des cordes, mais aussi d'autres instruments. Programmation complète à retrouver sur le site Vivalto en Cévennes. Vivalto présente la 14e édition de la Fête de l'Alto. C'est du lundi 17 au mercredi 26 août et c'est à La Salle en Cévennes et alentours. Mardi 18 août, dans le cadre des Mardis des Fumades, la Maison de l'Eau présente un concert du ZFO Collectif dans le théâtre de verdure d'Allègre-les-Fumades. Dans un univers étrange où tout a disparu, le ZFO convoque ce qui fait lien. Des fragments d'humanité, des rêveries, des échappées folles, des minuscules joies. Bestiaire, c'est un spectacle tout en énergie, fougue, humour et poésie, car il s'agira toujours de danser sur les cendres du vieux monde. Début du concert à 21h, tarif entre 6 et 8 euros, c'est gratuit pour les moins de 16 ans. Dans le cadre des Mardis des Fumades, eh bien la Maison de l'Eau présente un concert du ZFO Collectif ce mardi, c'est à 21h, dans le théâtre de verdure d'Allègre-les-Fumades. Mardi 18 août, la grotte de la Salamandre vous invite à ses Mardi Live avec une soirée jazz, pop, rock avec le trio Popcorn. Bien plus qu'un concert, eh bien c'est une expérience à vivre dans le décor spectaculaire de l'incroyable grotte de la Salamandre. Entre les immenses volumes de la grotte et la douceur d'une soirée d'été en terrasse. Un étonnant voyage au cœur des standards jazz, pop, rock des années 30 à 80. De Chuck Berry à Tina Turner, en passant par Christophe et Téléphone, trois musiciens partagent leur passion pour la musique. Des concerts en trois temps, une première partie d'une trentaine de minutes où l'émotion est en rendez-vous au cœur de la grotte, une seconde partie d'entracte où chacun peut dîner à sa guise en terrasse, pique-nique apporté par vos soins, ou profiter du buffet composé de produits du terroir préparés avec attention par l'équipe de la grotte. Et une troisième partie en terrasse où se déroule la suite du concert pendant 1h, 1h30. Tarif compris entre 11 et 19 euros. Renseignements à retrouver sur le site de la grotte. La grotte de la Salamandre vous invite à ses Mardi Live avec une soirée jazz, pop et rock avec le trio Popcorn. C'est ce mardi à 20h à Méjeanne-le-Clap. Mercredi 19 août, le musée Pierre-André Benoît propose une visite guidée pour les plus jeunes, Iliade et le livre magique. Il s'agit d'une visite contée et animée à destination des enfants de 3 à 6 ans. C'est du Caucase à la France, les lettres voyagent au gré des aventures du jeune artiste, architecte du livre. C'est un conte en jeu autour des écritures et de la composition à travers l'exposition temporaire du musée. Visite gratuite sur inscription. Le musée Pierre-André Benoît propose une visite guidée pour les enfants. Iliade et le livre magique, c'est ce mercredi de 15h à 16h. Mercredi 19 août, la cinquième édition des Nocturnes de la Salle vous attend les mercredis dans le village de la Salle en Cévennes. Vous cherchez un marché nocturne et estival pas comme les autres ? Eh bien, bienvenue en famille, entre amis ou en solo, venez vibrer sur les bonnes ondes du village. Sur place, profitez des stands d'artisans, de créateurs et de producteurs locaux made in Cévennes. Les boutiques du village ouvertes, des librairies engagées, un disquaire, des food trucks colorés pour toutes les papilles et une buvette associative. Le tout s'accompagne de spectacles, de concerts et de soirées spéciales chaque mercredi. Mercredi 19 août, retrouvez sur scène des concerts électro-blues par Deadwood, Charles Precox, Boom Apocalyptique et l'électro-clash techno de Marilyn Monrose. La cinquième édition des Nocturnes de la Salle vous attend ce mercredi. C'est dans le village de La Salle, en Cévennes. Midi, passé de quelques minutes, vous venez d'entendre l'agenda. On vous laisse en compagnie de la chronique Richesse géologique du Gard. Une rediffusion de cette chronique signée Didier Nectou. Il vous parle aujourd'hui de la porte des Cévennes. On vous rappelle qu'à 14h, vous entendrez le journal de RFI suivi de Jazz dans mon jardin avec une spéciale jazz japonais proposée par Renaud Buronfos. Une belle journée à vous et un bon appétit.

0: Bonjour Didier.
1: Bonjour.
0: Où nous emmènes-tu aujourd'hui ?
1: Alors là, on va dans un lieu emblématique du patrimoine géologique gardois que tout le monde connaît, la Porte des Cévennes, à Anduze. Alors, il y a plusieurs façons de le regarder. On peut rester à Anduze tranquillement, longer la route, mais aussi on peut peut-être monter depuis la rue de la Fusterie à Anduze, là. Attention, la montée n'est pas très facile. Ou alors, de l'autre côté, sur le versant Saint-Julien. Là aussi, les montées et descentes peuvent être délicates. Allez, on peut aussi observer en bas la Porte des Cévennes.
0: Et qu'est-ce qu'on peut y découvrir dans ce lieu ?
1: En amont d'Anduze, les gardons de Mialet et de Saint-Jean se réunissent et forment un petit bassin comblé d'alluvions et verrouillé par le rocher d'Anduze. Et le gardon va complètement entailler cette barrière qui constitue donc la Porte des Cévennes.
0: Et quel événement géologique cela évoque ?
1: Alors, le défilé d'Anduze fait partie de la bordure sous Cévenol. En fait, c'est des calcaires lités, plissés, qui datent du Jurassique supérieur, environ 150 millions d'années. Et à cet endroit-là, il y a un événement tectonique qui se produit, donc une cassure, c'est la faille des Cévennes, qui vont déformer, casser, plisser ces formations géologiques. Et marquer un escarpement qui est assez important, puisque c'est pratiquement une altitude de 100 mètres là, entre le Gardon et le sommet de la Porte des Cévennes. Et cette faille, en fait, elle casse les formations. Et dans un premier temps, elle a joué, alors sans doute, bien avant même le dépôt de ces calcaires. Ça a dû bouger dès l'ère primaire. Mais en fait, ce que l'on observe ici, c'est une cassure de ces calcaires avec un jeu que les géologues appellent sénestre. C'est-à-dire que quand on regarde le morceau qui s'est décalé, eh bien, il a été décalé vers la gauche de 17 km. Donc, c'est quelque chose d'extrêmement important qui a joué il y a 80 millions d'années. Ça, c'est la faille des Cévennes. Mais elle va rebouger, cette faille, puisque c'est une faiblesse dans l'épaisseur de la croûte terrestre. Aussitôt qu'il y a des contraintes tectoniques, et il y en a à l'ère tertiaire, puisqu'il y a les Alpes qui surgissent beaucoup plus à l'est, et ça joue tectoniquement. Et là, elle va réactiver la faille des Cévennes, qui va jouer il y a à peu près 40 millions d'années, jusqu'à il y a 7 millions d'années. Et là, c'est plutôt en jeu normal, c'est-à-dire que les blocs basculent l'un par rapport à l'autre verticalement. Et c'est ainsi que le fossé d'Alès s'est créé.
0: Tu aurais une anecdote pour conclure ?
1: Oui, on va sortir un petit peu de la géologie. Quoique, Anduze s'est reconnu depuis le Moyen-Âge comme un centre important de production de poterie. On revient à la géologie, puisque la poterie, eh bien, on le fabrique avec de l'argile. Et il y a le célèbre vase d'Anduze qui peut accueillir orangers et citronniers. En fait, c'est un véritable mythe, puisque la légende raconte que ce vase serait contemporain d'Henri IV, ce modèle de vase, et qu'il aurait été inventé par un potier d'Anduze qui se serait inspiré des vases italiens de l'époque, enfin du type plus exactement, Médicis. Une autre légende, c'est pas complètement prouvé, disent que les vases d'Anduze ornaient les jardins de Versailles au temps du roi Soleil. Mais, a priori, dans les comptes de la maison du roi, aucune commande de vase d'Anduze n'est notée, donc on a une interrogation là-dessus. On va laisser le soin aux historiens de résoudre cette énigme. En tout cas, le vase d'Anduze aujourd'hui est extrêmement connu dans le monde entier.
0: Merci Didier.
1: Au revoir.
0: Au revoir.

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Émigré. 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Point de partage. Peut-on rêver d'union sacrée des enfants de la terre? Colosse impérial aux pieds d'argile cultive donc ce rapprochement des humains au lieu de cette société de consommation sous tutelle des G8, G20 et j'en passe.

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Il est 14h.

0: De ce journal, des colons israéliens violents encerclent depuis plus d'une semaine trois maisons de Palestiniens en Cisjordanie occupée. Des familles qui se retrouvent privées de tout et qui ne cachent pas leur peur. Nous irons à Kousra près de Naplouse dès le début de ce journal. Opération détente pour la Corée du Sud vis-à-vis des États-Unis. Séoul tente de faire comprendre à Washington que les manœuvres militaires conjointes que Donald Trump veut réduire ne visent pas à attaquer Pyongyang. Au Royaume-Uni, c'est un pair commis par le nouveau Premier ministre. Ce dernier a vanté un nouveau téléphone, mais son numéro s'est retrouvé disponible sur Internet. Et puis nous terminerons ce journal en Hongrie, où le niveau du Danube n'a jamais été aussi bas. Et pour contrer ce phénomène, eh bien, le gouvernement hongrois avance le projet d'un barrage sur le fleuve. Cela fait maintenant plusieurs mois que les Palestiniens de Cisjordanie occupée sont confrontés à des attaques récurrentes de colons dans un de ces villages, à Kousra, près de Naplouse. Cela fait plus d'une semaine que trois maisons sont encerclées par ces colons violents. Les familles sont terrifiées, coupées du monde. On part tout de suite à Kousra retrouver notre correspondante, Frédéric Misselin. Frédéric, bonjour, vous êtes sur place et la situation reste inchangée.
1: Oui, je me trouve, Florence, en fait, sur la colline qui fait face à ces maisons assiégées par les colons. 13 personnes sont toujours piégées chez elles, empêchées d'entrer, de sortir. La nuit dernière, le propriétaire d'une des maisons, Lohai Aboridi, un Palestinien qui a la nationalité américaine, a réussi à rentrer chez lui. Il arrivait des États-Unis. Il a raconté qu'il était terrifié à l'idée d'être confronté à la violence des colons. Après avoir attendu 1h30 hier soir, il a finalement été escorté par les soldats israéliens pour rejoindre son logement. Lohai Aboridi a hissé un drapeau américain sur sa maison. Il réclame l'aide et la protection de Washington. Les colons violents, eux, sont toujours dans la zone depuis presque une dizaine de jours. J'ai rencontré un proche d'une des familles encerclées. Il appelle son fils au téléphone 10 fois par jour. Internet est coupé. Il s'inquiète et raconte « Mes proches ne peuvent pas sortir. Les soldats israéliens interdisent de rester près des portes et des fenêtres par mesure de sécurité », dit l'armée. La solidarité s'organise à la mairie de Kousra. Les autorités tentent de faire parvenir des vivres, de l'eau. L'armée israélienne est toujours postée autour des maisons et filtre les approvisionnements.
0: Merci Frédéric, vous étiez en direct de Kousra, en Cisjordanie occupée. Le détroit d'Ormuz restera fermé tant que Washington n'aura pas rempli ses engagements prévus dans le protocole d'accord signé en juin. C'est la déclaration qu'a fait ce matin le négociateur en chef iranien. Hier déjà, un responsable iranien a menacé de lancer une nouvelle attaque si Washington ne parvenait pas à mettre pleinement en œuvre un accord de paix d'ici quelques semaines. Hier, moins de 10 bateaux ont pu franchir le détroit d'Ormuz avant le déclenchement de la guerre. Entre 130 et 140 navires franchissait ce détroit chaque jour. En Syrie, l'explosion accidentelle d'un réservoir d'hydrogène dans la centrale électrique de Banias a fait au moins 3 morts. L'explosion a été provoquée par des travaux d'entretien. Cette centrale est l'une des plus importantes du pays. Depuis la chute de Bachar al-Assad, les nouvelles autorités se sont engagées à moderniser les infrastructures énergétiques du pays.
2: Séoul tente l'apaisement vis-à-vis des États-Unis concernant leurs manœuvres militaires conjointes.
0: Les autorités sud-coréennes ont souligné que ces exercices qui ont débuté hier ne visaient pas à attaquer la Corée du Nord après que Donald Trump a annoncé réduire la participation américaine, participation qui selon lui envoie un signal inapproprié et oscille à Pyongyang. Séoul essaye donc d'éteindre l'incendie. Nicolas Feldman.
3: Le message est laconique, mais le communiqué relayé par les services de la présidence sud-coréenne est clair. L'objectif de ces manœuvres n'est pas de traiter une entité spécifique comme un adversaire, mais de préserver les vies quotidiennes de la population. Nous n'avons, poursuit le texte, aucune intention d'attaquer la Corée du Nord, ni d'attiser les tensions dans la péninsule. Avec cette déclaration, le président sud-coréen cherche d'abord à rassurer Donald Trump, qui a jeté un froid sur l'alliance entre Séoul et Washington, mais il veut aussi et surtout ménager ses relations avec son voisin nord-coréen, car depuis son arrivée au pouvoir en 2025, le président Lee Jae-myung a rompu avec la ligne dure de son prédécesseur et prône désormais des pourparlers sans condition avec Pyongyang. Samedi encore, il proposait un dialogue pour mettre formellement fin à la guerre de Corée. Ce conflit débuté en 1950 n'est toujours pas officiellement terminé, faute de traités de paix, des mains tendues qui n'ont depuis jamais été saisies par Pyongyang.
0: Et le Japon, de son côté, a redit la nécessité d'être unis entre alliés, insistant sur le fait que cette coopération trilatérale, Corée du Sud, Japon, États-Unis, était primordiale pour la paix et la stabilité dans la région.
2: Et les relations entre les États-Unis et leurs partenaires, on en reparle avec notre invité, le chercheur Jérôme Viala-Godefroy, dans 10 minutes.
0: Le procès des réseaux sociaux aux États-Unis entre dans le vif du sujet. Meta, anciennement Facebook, affronte ce mardi à Oakland, en Californie, les premières plaidoiries d'un procès fédéral dans lequel plusieurs États américains lui réclament près de 200 milliards de dollars de pénalités et une refonte de ses deux applications phares. Les plaignants accusent le groupe d'avoir rendu les adolescents accros à Facebook, Instagram, d'avoir dégradé leur santé mentale. Sont aussi visés TikTok, Snapchat et YouTube. Les débats vont durer 6 semaines. La guerre en Ukraine avec une nouvelle frappe russe qui a visé le nord-est du pays, la région de Kharkiv. Le bilan est d'au moins 10 morts et 8 blessés. La roquette a détruit des maisons, des véhicules, des magasins et un bureau de poste. Dans la nuit, la Russie a de son côté envoyé 147 drones, dont 111 ont été abattus ou interceptés. Le maire de Moscou affirme, lui, que 620 drones ont été lancés vers Moscou dans la nuit. 4 ans après le début de cette guerre, Kiev et Moscou font monter en puissance leurs frappes de longue portée et la diplomatie est au point mort. Le nouveau gouvernement britannique emmêlé dans des accusations d'imprudence. Le Premier ministre Andy Burnham est arrivé à Downing Street en présentant fièrement un modèle de communication informelle proche des gens. Peut-être un peu trop proche. Le numéro de téléphone du ministre de la Défense a été retrouvé sur Internet. Emeline Vin.
4: Le numéro du portable personnel du ministre de la Défense, accessible à tous sur Internet, ainsi que ceux des ministres de la Justice et de l'Irlande du Nord. Les membres du gouvernement possèdent un téléphone dédié aux affaires officielles, mais l'accessibilité de leurs coordonnées personnelles pose tout de même des problèmes de sécurité, en particulier pour un portefeuille aussi sensible que la Défense, en permettant à des personnes mal intentionnées de se faire passer pour ces ministres en empruntant le numéro, une technique appelée le « spoofing ». Le numéro de West Reading, le ministre de la Défense, a depuis été retiré du domaine public et rien n'indique qu'un acte malveillant ait été commis. Mais c'est la deuxième fois en 2 jours que le gouvernement est ciblé par des accusations de négligence. Ce lundi, le journal en ligne Politico révélait que le premier ministre Andy Burnham avait échangé des messages avec une personne se faisant passer pour la chef de cabinet de Donald Trump avant de s'apercevoir de la supercherie. Downing Street assure que rien d'important n'a été dévoilé, mais plusieurs anciens conseillers à la sécurité nationale appelle à davantage sécuriser les communications de l'exécutif. Emeline Van Londres, RFI.
0: En France, les suites du piratage qui a visé la direction des finances publiques, Bercy va détailler cet après-midi sa réponse à ce piratage massif du fisc et ce au lendemain d'une réunion de crise à Matignon où Sébastien Lecornu a demandé un état des lieux de cette cyberattaque qui a abouti au vol de données personnelles de quelques 700 000 usagers et qui fait craindre des escroqueries ciblées. Une conférence de presse est prévue à 16h au ministère de l'économie et des finances. Les pirates, eux, affirment avoir déjà vendu les données dérobées pour une somme se chiffrant en milliers d'euros.
2: Les États n'avaient plus emprunté à des taux aussi élevés depuis des décennies.
0: En Europe, au Japon, aux États-Unis, les marchés des obligations avec lesquels les pays financent leurs dettes atteignent des sommets. En cause, Pierre-Olivier, la guerre au Moyen-Orient, mais pas uniquement.
5: Oui, le rendement des bons du Trésor américain à 30 ans dépasse actuellement les 5%. La France emprunte aussi cher qu'en 2008, en pleine crise financière. Et les obligations émises par le Japon approchent de leur plus haut historique. Mais les États n'ont pas le choix. Pour continuer à se financer, ils doivent emprunter sur les marchés. Problème, dans un monde devenu structurellement instable, la confiance des investisseurs en l'avenir s'est érodée. Guerre au Moyen-Orient, droits de douane, prix de l'énergie, inflation. Dans cet environnement incertain, les marchés financiers qui détestent le risque font donc grimper leur taux d'intérêt. À cela s'ajoute aussi une demande croissante d'argent partout dans le monde, y compris de la part des entreprises de la tech. Elles investissent à coups de centaines de milliards de dollars et les créanciers préfèrent prêter à elles plutôt qu'aux États. Conséquence, emprunter coûte plus cher et au bout de la chaîne, ce sont les citoyens qui devront payer la facture d'une façon ou d'une autre. Car pour rembourser leurs dettes, Florence, les États choisissent généralement d'augmenter les impôts et réduire les dépenses.
0: Merci Pierre-Olivier pour ces précisions.
6: 14h, passé de 10 minutes, vous venez d'entendre le journal de Radio France Internationale et vous revenez sur les ondes de Radio Grille Ouverte. Et en ce mardi 18 août à 14h10 sur le 88.2, vous allez retrouver Jazz dans mon jardin. Renaud Buron-Fauss vous propose une rediffusion de son émission consacrée au jazz japonais. On vous souhaite à toutes et tous une excellente après-midi.

c'est Jazz dans mon jardin, 88.2 Radio Grille Ouverte, et vous allez avoir une émission spéciale jazz japonais. On va commencer par quelqu'un qui s'appelle Roshi Suji, qui va jouer un morceau qui s'appelle Tokyo Bushi.

C'était Koshi Tsuji dans un morceau qui s'appelle Tokyo Bushi. On va passer à une pianiste maintenant qui est née en Mandchourie, qui est revenue au Japon en 1946 et qui s'appelle Todisho Ayaki, qui est une pianiste. Et donc on va l'écouter dans un morceau qui s'appelle Imagination.

Toshiko Ayokoshi, Akiyoshi plutôt. C'est une pianiste qui a eu un film qui lui a été consacré qui s'appelle Jazz in My Native Language en 1984. Et maintenant, on va écouter un saxophoniste qui s'appelle Sadao Watanabe, qui a joué avec Chick Corea, notamment, et qui a été... qui est toujours en vie, qui est né en 1933 à Utsu.

Vous êtes toujours sur 88.2 Radio Grille Ouverte et vous êtes toujours dans l'émission de Jazz dans mon jardin. Vous venez d'écouter un saxophoniste qui s'appelle Sadao Watanabe, qui est un clone parfait de Charlie Parker et du bebop, qui est son style de prédilection. Et maintenant, on va écouter un trompettiste qui s'appelle Takio Kuroda dans un morceau qui s'appelle Sweet Tiki Sings.

Voilà, après ce trompettiste, nous en écoutons un guitariste qui s'appelle Meinou, M-A-Y-I-N-O-U-E, qui n'est pas très japonais comme nom, mais c'est dans un morceau qui s'appelle Shun de Sodade.

Voilà, c'était Meinu, un guitariste japonais que l'on retrouvera un peu plus tard dans d'autres morceaux. Et maintenant, on va écouter un batteur qui s'appelle Shun Ishiwaka, accompagné d'une chanteuse qui s'appelle Aikuabara, dans un morceau qui s'appelle Sunday Morning.

Alors, Shonishawapka était bien un batteur dans ce morceau qui s'appelait Sunday Morning, mais par contre, la chanteuse était une pianiste qui s'appelle Aki Kuwabawa, ce qui prouve qu'on arrive à se tromper même quand on fait du jazz japonais. Donc maintenant, on va écouter un trompettiste qui s'appelle dans un morceau qui s'appelle Lullaby, et c'est Teramusha Uno.

C'était Terra Moura Uno dans ce morceau qui s'appelle Lullaby. On va terminer avec un guitariste qui s'appelle Meinu, dont je vous ai déjà parlé tout à l'heure, dans un morceau qui s'appelle Rem. Et après, on écoutera Afterwards.

C'était Meinou avec Afterwords. Donc, vous retrouverez l'émission prochainement avec une spéciale voix masculine, avec Louis Armstrong et Frank Sinatra notamment, et George Benson également, qui est un guitariste mais qui chante également.

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0: 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Il est 16h.
1: À suivre sur les ondes de RGO, vous allez entendre la plage 30 minutes de mix proposée par notre programmatrice Clara Bordarier. On vous souhaite à toutes et tous une excellente journée.
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Je lui disais, Suzanne a fait ceci, et elle faisait. Fais cela, et elle obéissait. Et moi, j'étais content. Je regardais tout ça avec bonheur. Ah, je te dis que Suzanne a été une très bonne épouse auparavant. Hein. Seulement depuis quelques jours, les gens là, ils ont apporté ici la condition féminine. Il paraît que là-bas chez eux, ils ont installé une femme dans un bureau pour qu'elle donne des ordres aux hommes. Aïe, tu m'entends des choses pareilles? Et depuis, toutes les femmes de notre pays parlent de la condition féminine. Maintenant, je dis à Suzanne, donne-moi de l'eau. Elle répond seulement que la condition féminine, il faut que j'aille chercher l'eau moi-même.

Je lui dis, Susanna, donne-moi à manger, j'ai faim. Elle ne m'écoute même pas, hein. Elle me parle seulement de la condition féminine. Bref, il faut te dire que ma condition masculine est devenue très malheureuse ici. Alors j'ai dit à Susanna, écoute, moi je ne connais qu'une seule condition féminine. La femme obéit à son mari. Elle lui fait à manger. Elle lui fait des enfants. Voilà tout. Tu sais que Susanna s'est fâchée. Elle est venue me parler à haute voix, comme si elle était un homme. Moi je l'ai battue, hein. Elle a crié pour appeler tout le village. Moi je lui dis seulement, ne crie pas, ne crie pas. Hein. Tu me parles toujours de la condition féminine. Alors moi aussi je vais te montrer la condition masculine aujourd'hui. La condition féminine, tous les jours, tu me dis la condition féminine. Moi, je te donne seulement la condition masculine. Eh, dis donc, la condition féminine, est-ce que c'est même plus grand que la condition masculine ?

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0: 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Il est 17h.
1: Et bonjour à toutes, bonjour à tous sur les ondes de RGO, vous écoutez l'agenda. Du mardi au samedi jusqu'au samedi 29 août, la compagnie Atrome présente Théâtre sous les étoiles à l'ancienne mine d'asphalte de Saint-Jean de Maruéjol. Chaque soir à 21h30, la compagnie Atrome joue Molière ou le mari confondu, une pièce adaptée de trois œuvres de Jean-Baptiste Poquelin, Georges Landin, l'impromptu de Versailles et le mariage forcé. Réservation possible par téléphone, renseignements sur les réseaux sociaux de la compagnie. Ouverture des portes à 21h et buvette sur place. La compagnie Atrome présente du théâtre sous les étoiles et joue Molière ou le mari confondu. C'est chaque soir du mardi au samedi à 21h30 jusqu'au samedi 29 août, à l'exception de samedi 22 août. Ça se passe du côté de l'ancienne mine d'asphalte de Saint-Jean de Maruéjol. Du lundi 17 au mercredi 26 août, Vivalto présente la 14e édition de la Fête de l'Alto à la salle en Cévennes et alentour. C'est un festival de concerts en itinérance dans différentes communes des Cévennes. Les concerts et classes de maître auront lieu cette année à la salle, à Somane, à Saint-Christol-les-Alès, à Mialet. La Fête de l'Alto revient cette année avec une programmation variée, des concerts, des animations, des masterclass dans des lieux d'exception pour faire résonner le son des cordes, mais aussi d'autres instruments. Programmation complète à retrouver sur le site Vivalto en Cévennes. Vivalto présente la 14e édition de la Fête de l'Alto. C'est du lundi 17 au mercredi 26 août et c'est à La Salle en Cévennes et alentour. Mardi 18 août, dans le cadre des Mardis des Fumades, la Maison de l'Eau présente un concert du ZFO Collectif dans le théâtre de verdure d'Allègre-les-Fumades. Dans un univers étrange où tout a disparu, le ZFO convoque ce qui fait lien. Des fragments d'humanité, des rêveries, des échappées folles, des minuscules joies. Bestiaire, c'est un spectacle tout en énergie, fougue, humour et poésie, car il s'agira toujours de danser sur les cendres du vieux monde. Début du concert à 21h, tarif entre 6 et 8 euros, c'est gratuit pour les moins de 16 ans. Dans le cadre des Mardis des Fumades, eh bien la Maison de l'Eau présente un concert du ZFO Collectif ce mardi, c'est à 21h, dans le théâtre de verdure d'Allègre-les-Fumades. Mardi 18 août, la grotte de la Salamandre vous invite à ses Mardi Live avec une soirée jazz, pop, rock avec le trio Popcorn. Bien plus qu'un concert, eh bien c'est une expérience à vivre dans le décor spectaculaire de l'incroyable grotte de la Salamandre. Entre les immenses volumes de la grotte et la douceur d'une soirée d'été en terrasse. Un étonnant voyage au cœur des standards jazz, pop, rock des années 30 à 80. De Chuck Berry à Tina Turner, en passant par Christophe et Téléphone, trois musiciens partagent leur passion pour la musique. Des concerts en trois temps, une première partie dans d'une trentaine de minutes où l'émotion est en rendez-vous au cœur de la grotte, une seconde partie d'entracte où chacun peut dîner à sa guise en terrasse, pique-nique apporté par vos soins, ou profiter du buffet composé de produits du terroir préparés avec attention par l'équipe de la grotte. Et une troisième partie en terrasse où se déroule la suite du concert pendant 1h, 1h30. Tarif compris entre 11 et 19 euros. Renseignements retrouvés sur le site de la grotte. La grotte de la Salamandre vous invite à ses Mardi Live avec une soirée jazz, pop et rock avec le trio Popcorn. C'est ce mardi à 20h à Méjeanne-le-Clap. Mercredi 19 août, le musée Pierre-André Benoît propose une visite guidée pour les plus jeunes, Iliade et le livre magique. Il s'agit d'une visite contée et animée à destination des enfants de 3 à 6 ans. C'est du Caucase à la France, les lettres voyagent au gré des aventures du jeune artiste, architecte du livre. C'est un conte en jeu autour des écritures et de la composition à travers l'exposition temporaire du musée. Visite gratuite sur inscription. Le musée Pierre-André Benoît propose une visite guidée pour les enfants. Iliade et le livre magique, c'est ce mercredi de 15h à 16h. Mercredi 19 août, la cinquième édition des Nocturnes de la Salle vous attend les mercredis dans le village de la Salle en Cévennes. Vous cherchez un marché nocturne et estival pas comme les autres ? Eh bien, bienvenue en famille, entre amis ou en solo, venez vibrer sur les bonnes ondes du village. Sur place, profitez des stands d'artisans, de créateurs et de producteurs locaux made in Cévennes. Les boutiques du village ouvertes, des librairies engagées, un disquaire, des food trucks colorés pour toutes les papilles et une buvette associative. Le tout s'accompagne de spectacles, de concerts et de soirées spéciales chaque mercredi. Mercredi 19 août, retrouvez sur scène des concerts électro-blues par Deadwood, Charles Precox, Boom Apocalyptique et l'électro-clash techno de Marilyn Monrose. La cinquième édition des Nocturnes de la Salle vous attend ce mercredi. C'est dans le village de La Salle, en Cévennes. 17h passées de quelques minutes, vous venez d'entendre l'agenda. On vous souhaite à toutes et tous une excellente soirée. On vous laisse en compagnie du magazine Au cœur de l'été, consacré aujourd'hui à la fête de l'Alto, une émission proposée par Laurent Keller. On vous rappelle qu'à 18h, ce sera un nouvel agenda qui vous attend, suivi de 40% de quota, une émission chanson française proposée par Pierre Lemarié qui vous offre aujourd'hui un hommage à Areski Belkacem. Excellente soirée à vous, ciao, bye bye.
2: 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Au cœur de l'été, rendez-vous aujourd'hui, alors avec présenté par Laurent Keller, rendez-vous aujourd'hui à la fête de l'Alto qui se déroule du 17 au 26 août. Et en studio, nous recevons Evelyne David.
3: Bonjour.
2: Bonjour Evelyne. Et Pierre-Henri Xuereb.
4: Bonjour Laurent.
2: Bonjour. Alors, la fête de l'Alto est portée par l'association Vive Alto en Cévennes. Evelyne David, vous êtes membre de cette association. Pierre-Henri également, mais bon, vous êtes le directeur artistique de cet événement. Et nous parlons de la fête de l'Alto, ce rendez-vous de la fin de l'été. C'est la 14e édition, elle se déroule à la Salle en Cévennes principalement du 17 au 26 août, mais aussi avec des excursions dans les villages alentours. Ça s'était bien passé l'année dernière, Pierre-Henri ?
4: Ah, c'était la meilleure année, donc ça va être compliqué de faire, il faut faire encore mieux cette année.
2: Et oui, et oui. Et oui, il y a les rendez-vous habituels et puis des nouveautés. Par exemple, les noms des villages que vous parcourez, chaque année, ça change, il y a un nouveau. Et puis, il y a d'autres événements qui se déroulent pareil. Je pense par exemple à la grotte de Trabuc à Mialet. Ça, c'est toujours impressionnant, ces concerts dans la grotte de Trabuc. Mais la fête de l'Alto, c'est également des classes de maîtres. C'est la principale raison, c'est la raison d'être de cette semaine musicale. Vous accueillez des élèves, vous accueillez les professeurs qui vont les enseigner. Et le soir, il y a des concerts.
4: Exactement. Donc on va peut-être laisser la parole à Evelyne pour commencer pour parler de l'académie. Puisqu'on en parlait hors micro, on a un quota d'élèves. On n'est jamais trop content quand il n'y en a pas beaucoup, mais on ne veut pas qu'il y en ait trop non plus. Alors, c'est très compliqué, la salle. Il n'y a pas d'hôtel à la salle,
3: mais
4: il faut savoir.
3: C'est ça. On a quand même des contraintes de logistique, hein, de logistique et d'équipe. Mais du coup, cette année, écoute, tout va bien parce qu'on est entré dans notre jauge moyenne qui est autour de 20-25 stagiaires. Hein. Bien sûr, les gens peuvent encore toujours s'inscrire. Hein. Il y a toujours des petites places à prendre.
2: Il y a un formulaire sur le site internet de Vive Alto en Cévennes.
3: Voilà, Vive Alto en Cévennes. Oui, vous trouverez toutes les informations pour vous inscrire aux classes de maître violon, alto, violoncelle. Nous accueillons aussi cette année un flûtiste chinois dont Pierre-Henri vous présentera sa notoriété et son savoir-faire artistique. Donc voilà, nos classes de maîtres vont aller bon train, dans une ambiance toujours conviviale et très chaleureuse que tout le monde apprécie parce qu'on se retrouve toujours. Alors, tous les membres de l'équipe, les stagiaires, les professeurs, notre point de ralliement, c'est le midi dans notre petit restaurant à la salle qui est, qui est vraiment toujours d'un accueil très agréable.
2: Mais donc, il faut vous dire aussi que les classes de maître sont ouvertes au public. On peut discrètement se glisser dans un coin.
3: Discrètement, voilà. Il faut savoir être discret dans les classes de maître. Mais du coup, c'est bien parce qu'on peut ouvrir grand ses oreilles et pour y avoir déjà assisté, c'est vraiment une très bonne école musicale et artistique. C'est toujours un grand plaisir.
2: Alors, à midi, il n'y a pas seulement le repas, il y a aussi le rendez-vous à comment vous avez appelé ça,
3: oui, les amis d'ici. Cette année, nous avons été très inspirés, parce que ça fait maintenant 2-3 ans que nous avons mis en place ce sont des mini-concerts, j'ai envie de dire, mini-concerts offerts à tous sur la place principale de la salle, autour de la mairie. Il y a toujours, bien entendu, il y a beaucoup de monde qui va et qui vient en cette période d'été. Et vraiment, les gens apprécient beaucoup ces mini-concerts qui, principalement, sont donnés par nos stagiaires. Ça leur donne comme une scène ouverte et c'est vraiment très agréable. Et vous aurez noté la petite pirouette des amis d'ici, parce que nous avons une grande compétition entre le clocher de l'église et nos musiciens.
2: Oui.
3: Donc, à midi 6, la cloche s'arrête et c'est de place à la musique.
2: Donc, c'est à midi 6.
3: 6, très précisément.
2: Pour ça, à midi 6, oui, voilà, je comprends le jeu de mots maintenant.
3: Voilà.
2: Pour avoir fait des plateaux radio à la salle et qui commençaient à midi, effectivement, je dois dire que la cloche fait concurrence.
3: Voilà.
2: En même temps, sur le plateau radio, c'est très bien parce qu'au moins, on sait exactement qu'on est en direct.
3: Voilà. Et alors, comme là, on a affaire, bien sûr, à des musiciens, ils ont quand même... Oui. Le tempo et le tempo dans l'oreille, et tout le monde a bien repéré que c'était midi 6, l'heure importante. Donc voilà, ça va être pour le mercredi 19, vendredi 21 jusqu'au lundi 24. Voilà, place aux stagiaires comme une scène ouverte, quoi.
2: Très bien. Parlons des professeurs, des maîtres de leurs instruments. Pierre-Henri Schuereb, vous êtes le directeur artistique, vous êtes altiste, vous fréquentez des écoles internationales, vous enseignez à Paris, vous enseignez à Liège également, et puis des masterclass jusqu'en Chine. Et l'inverse, eh bien, à tous ces parcours, vous faites venir également des professeurs, des maîtres de différents pays.
4: Oui, exactement. Donc, on essaie d'avoir pas mal de musiciens de l'international. Puis, dans les stagiaires, il y a, à mon avis, une moitié de stagiaires, je vais avancer un petit peu, mais qui ne viennent pas de France. On a, je crois, un certain nombre de flûtistes chinois qui suivent leur professeur Wai Liang Zhang. Donc, ils viennent de la région de Pékin ou Shanghai, où il enseigne lui-même depuis très longtemps. Et dans les stagiaires maestrantis à cordes, on a aussi des gens qui viennent d'Angleterre, de Belgique. Tu dois le savoir, c'est Evelyne qui gère tous les dossiers.
3: Oui, voilà, c'est ça. Royaume-Uni, Occitanie, bien sûr.
4: Bien sûr.
3: Mais je pense New York aussi, c'est possible. Oui.
4: Exactement, New York.
3: Ouais, New York
4: oui, puisque par chance, donc les professeurs, puisque Laurent, tu nous demandais sur le professeur.
3: Et le Danemark, hein, cette année.
4: Et le Danemark, bien sûr.
3: Et le Danemark.
4: Puisque nous avons Toke Moldru, qui est un des plus importants violoncellistes du Danemark, qui amène pas mal d'élèves de l'international. Il a une élève hongroise, je crois, ou je me trompe.
3: Turc,
4: attention,
3: voilà,
4: attention.
3: Oui,
4: c'est presque la même région,
3: oui.
4: Il ne faut pas se tromper, Turc. Et donc, Toke nous avait impressionné il y a 2 ans avec sa sonate de Kodály pour violoncelle seul dans la filature. Et il a souhaité revenir, donc on est très heureux qu'il vienne au violoncelle. Et je conseille, comme l'école de violoncelle est très, très vivante et importante en France, si des violoncellistes de la région n'ont pas le temps ou sont pris, qu'ils viennent au moins écouter ces cours, je pense que ça vaudra la peine. C'est une autre technique. On parle toujours de l'école française de violoncelle. Moi, j'ai grandi avec l'école française autour de moi de violoncelle. Je pense que c'est une autre école qui est encore plus physique, encore plus, on va dire, dans la corde, avec une énergie absolument extraordinaire. Et ça fait beaucoup de bien. Il y a quelques élèves qui reviennent, qui l'avaient eu il y a 2 ans. Et très heureux qu'ils soient en contact avec l'autre maître français qui est Philippe Muller, qui est lui le vrai maître de l'école française. Donc ils vont partager les élèves, puisque Philippe fera deux masterclass en début de deuxième semaine. Voilà pour le violoncelle. À l'alto, il y a donc Rixing New et moi-même. Rixing a été assistante pendant des

0: Et puis, en même temps, ça permet de vous réunir et de créer des trios, des petits ensembles comme cela, ponctuels, et finalement, mais qui, d'année en année, en fait, vous connaissez bien avec Ibili, Christophe Giovannetti, par exemple. Voilà, vous êtes amené à Philippe Muller également, à construire des petits ensembles.
1: C'est vrai, bon, on construit des petits ensembles sur place, puisque hier, Christophe nous a envoyé la liste des œuvres qui vont être travaillées, secteur de Brahms, quatuor de Borodine, des œuvres voilà, phares de la musique de chambre qui vont être travaillées par les élèves. Et parfois, les professeurs se joignent aux élèves pour diverses raisons. Et nous, d'ailleurs, entre nous, avec Christophe, par exemple, on a développé un trio à cordes qui va jouer dans les deux premiers concerts avec un violoncelliste extérieur qui s'appelle Raphaël Chrétien, qui est un des meilleurs violoncellistes français, qui a été élève de Philippe Muller, d'ailleurs. Et donc, nous jouons dans les deux premiers concerts en trio à cordes, le trio Serena, c'est le nom qui a été trouvé rapidement de ce groupe. Voilà, on se demande s'il ne manque pas deux lettres à la fin, mais c'est comme ça, Serena. Voilà. En tout cas, ça nous rend serein de jouer avec un nom comme ça. Et donc, il y aura Mozart, Schubert, Beethoven qui seront joués en trio à cordes avec Christophe, Raphaël et moi-même dans les deux premiers concerts. Et voilà, dans les ensembles, il y a Philippe Muller et Ibin Lee qui jouent beaucoup en duo maintenant puisque ce sont les deux musiciens qui habitent New York. Donc, dans les deux derniers concerts, ils vont jouer en duo aussi. Voilà. Donc, puisque tu mentionnais les ensembles qui se sont créés, il y a aussi professeurs et élèves.
0: Oui. Et oui, on en parlera. Oui, de cet ensemble des élèves, c'est pas une nouveauté, mais que vous donniez un nom à ce trio d'élèves là, c'est jusqu'à présent, c'était plutôt.
1: Alors, le trio d'élèves, on l'a appelé trio jeunes talents. Donc, eux, ils vont accompagner le flûtiste. Après, tu voudras sans doute mentionner les concerts les uns après les autres.
0: Oui, oui, on va faire ça.
1: On fera ça plus tôt. Oui. Voilà, c'est un trio jeunes talents. Et d'ailleurs, l'altiste est un nouvel altiste, puisque Mademoiselle Long, qui était prévue, termine un doctorat en Angleterre. Donc, ses professeurs ont été fâchés qu'elle quitte pour terminer son doctorat. Donc, c'était un peu compliqué. Mais on a trouvé un excellent jeune altiste qui va la remplacer. Donc, on aura ce trio jeunes talents. De toute manière, ce sont des stagiaires, Chloé et Irène, qui sont déjà venus. Et on a été impressionnés par leur sérieux, leur musicalité, leur très haut niveau. Et on est heureux qu'il y ait aussi des jeunes d'un très très bon niveau qui entraînent ceux qui sont encore en devenir, même si leur niveau est bon aussi, mais peut-être avec un peu moins d'expérience. Et je pense que cette transmission, elle se passe entre les professeurs, les élèves très forts, les élèves qui ont envie de s'améliorer. Et tout ça, ça fait un tout qui est très spécifique à cette fête de l'alto. Voilà.
0: On parle déjà du premier concert pour annoncer les dates et les lieux. Et puis, on écoutera un extrait musical, si vous le voulez bien. Le premier soir de concert, c'est le lundi 17 août, à la salle, à la filature, à 21h.
1: Oui, c'est bien agréable que ce premier concert soit à la filature. Parfois, il était à l'église, si je me souviens. C'est ça, je ne me trompe pas. Il doit y avoir des raisons pour le faire plutôt à la filature cette année. Donc ce trio à cordes dont on parlait avec donc Raphaël Chrétien, Christophe Giovannetti et moi-même, nous jouerons plutôt Beethoven et Schubert ce soir-là. Et nous aurons une partie qui annonce un peu la spécificité de cette fête, puisque Wai Liang Zhang au flûte chinoise, au pluriel, puisqu'il joue de plusieurs flûtes en bambou, et Rui Xingyu, qui est aussi du fait qu'elle ait grandi en Chine et qu'elle s'intéresse au lien entre les musiques pentatoniques et les musiques européennes, vont jouer en duo. Et voilà, il y aura des surprises musicales autour des musiques pentatoniques aussi à ce concert.
0: C'est d'ailleurs pas la première fois que vous invitez des flûtistes et du monde. Je me souviens d'une année où vous aviez invité ces flûtistes d'Égypte qui jouent.
1: Ah oui, exactement, bravo.
0: Également une flûte en bambou.
1: Bravo, c'est vrai.
0: Ça va être un autre style, une autre.
1: Alors, il doit y avoir une raison, c'est que j'ai joué il n'y a pas longtemps, encore en juin, avec Patrick Gallois, qui est un des meilleurs flûtistes français. Et j'étais avec lui dans les années 90, à peu près, où il s'est mis à jouer de la flûte en bois, en fait. Parce que Jean-Pierre Rampal était, et pour

0: le son de sa flûte, le spécialiste de la flûte en or, évidemment, et tu dois savoir ça, Laurent. Donc, comme Rampal jouait une flûte en or, tout le monde a acheté, ceux qui avaient les moyens, une flûte en or. Mmh. Sinon, ils avaient de l'argent, évidemment, mais c'est déjà pas mal. Et puis, tout d'un coup, on a un flûtiste français qui s'est mis à la flûte en bois. Et comme je dois reconnaître que le son était meilleur, ils se sont tous mis à la flûte en bois aussi. Donc, maintenant, à Berlin, Pahu, il joue une flûte en bois aussi. Voilà, donc il y avait peut-être une raison, parce que le bois, ça résonne plus avec le bois des violons, des altos, des violoncelles, dans un orchestre aussi. Mmh. Et donc, c'est aussi pour ça que j'ai été très heureux d'inviter Sami, vous vous souvenez donc très bien, ce joueur de flûte de ney égyptien. Mmh. Et voilà, là aussi, là, c'est des bambous du Nil, dont maintenant, c'est du bambou chinois, sûrement, cette fois-ci.
1: Mais... Oui, ça va sonner particulièrement aussi. Mais on va en parler du flûtiste Wei Liang Jiang pour le concert de mercredi. Je propose de vous écouter Pierre-Richard Reb.
0: Pernola Ponce, c'est un duo qui est sorti dans un disque d'ensemble d'alto il y a quelques années. Et il s'agit de Rui Xingyu et moi-même. C'est une sarabande de Manuel Ponce.

0: Sur RGO Radio Grille Ouverte, vous écoutez Au cœur de l'été, aujourd'hui consacré à la fête de l'alto qui se déroule du 17 au 26 août à la salle en Cévennes. En studio avec nous, Evelyne David et Pierre-Henri Chuereb. On continue de dérouler les concerts de cette fête de l'alto avec le mardi 18 août. Vous vous rendez à Somane.
1: À Somane, oui.
0: Au voilà. Temple.
1: Exactement, qui est hors micro, voilà, on se demandait comment on arrivait à Somane. On arrive à Somane parce que c'est notre communauté de communes autour de la salle. Hein. L'an dernier, nous étions à Valrhoc, cette année Somane, donc on fait en sorte d'avoir des partenariats un peu différents chaque année sur notre communauté de communes, ce qui est bien normal. Et voilà, cette année, c'est Somane qui nous accueille pour réviser nos classiques, là, avec notamment Toke Moldrup, comme me glissait dans l'oreille Pierre-Henri, qui nous fera l'honneur de ses caprices de Paganini. Il va ouvrir le bal, si je puis dire, parce que ça va se dérouler sur toute la semaine aussi.
0: Mais Paganini voilà, au violoncelle.
1: Venez les écouter à Somane, ça va être une belle ouverture de ses caprices. Voilà, avec... Et aussi, donc, Pierre-Henri va jouer avec son trio Serena, avec Christophe Giovanninetti, Raphaël Chrétien, qui vous a présenté tout à l'heure. Et voilà, Marc Vieillefond va rejoindre voilà, cette belle équipe de musiciens pour une très belle soirée à Somane. Et je pense que voilà, l'accueil sera vraiment aussi chaleureux que les années passées.
0: À Somane, à 21h, au Temple. Oui. Et puis, on va passer le lendemain, mercredi, alors c'est là où vous avez les amis d'ici,
1: voilà.
0: donc à midi 6,
1: voilà,
0: devant la mairie
1: ouverture.
0: De la salle, devant la mairie de la salle, avec les stagiaires qui ont déjà bien travaillé leurs morceaux et qui pourront régaler le public en extérieur, sur la place de la mairie.
2: Oui, on peut déjà annoncer qu'il y aura sans doute du Ravel et du Jean-Sébastien Bach qui seront donnés, puisque... Chloé Thévenin et Irène, dans ce duo qui était déjà à la salle, et on en a parlé avec Christophe l'autre jour, elles continuent de monter leur chef-d'œuvre de musique française qui est le duo de Ravel, donc elles font sûrement un mouvement duo de Ravel. Et il y a un jeune altiste donc marseillais qui s'appelle Jean-Paul Minassian qui vient aussi donc, nous rejoindre comme élève, et il m'a proposé de jouer du Jean-Sébastien Bach. Donc nous avons déjà... Voilà, on sait les élèves les plus avancés, donc les autres attendront peut-être un peu pour jouer. Puis il y a encore deux à midi 6.
1: Alors les concerts de midi 6 vont prendre beaucoup d'importance.
2: Là.
1: Peut-être qu'avec le réchauffement climatique, ce sera la bonne, la bonne formule sous les platanes.
2: Exactement.
0: Et donc la journée, après s'être rafraîchi peut-être à la rivière, s'il reste de l'eau à la rivière, à la salle, bon, c'est peut-être pas sûr à la fin du mois d'août. Mais... Le rendez-vous, mercredi 19 août à Saint-Christol-les-Alès. Là, c'est une autre commune qui, depuis quelques années, vous reçoit. Alors, vous changez de communauté de communes.
1: Absolument.
0: Mais pourquoi pas
1: On peut faire des petites infidélités parfois quand même. Ce n'est pas interdit.
0: Mais oui.
1: Voilà, quand on a la chance d'avoir une municipalité qui nous accueille.
0: À Saint-Christol-les-Alès, à la Maison pour tous, à 21h. Ouais. Alors, ce sera peut-être en extérieur, peut-être en intérieur. Ça va dépendre. Ça dépend une année ou une autre.
1: Il y a des contraintes de météo. Je me rappelle l'an dernier, on a dit on va pas prendre le risque de l'orage. Donc j'espère que cette année, on pourra rester dehors parce que c'est quand même bien agréable à 21h d'être dehors. Et donc là, on a vraiment un beau focus sur notre invité un peu particulier, vu que, comme vous disiez tout à l'heure, ce sont les flûtes et non pas les cordes. Weiland Zhang, qui va nous régaler avec, comme vous le voyez, il y a de quoi faire dans les différentes...
0: La photo de présentation du programme nous montre Weiland Zhang tout sourire avec un panaché de flûtes assez conséquent. Voilà. On voit qu'il y a...
1: Et pour l'avoir déjà rencontré en compagnie de Pierre-Henri à Uzès, voilà... La photo le représente bien, ça va être joyeux.
0: Très bien.
2: Oui, alors on peut dire, ce qui n'est pas marqué sur le programme, qu'il souhaite faire au moins une pièce avec tous ses élèves. Donc là, je préviens Evelyne qu'il faudra une logistique pour ramener les élèves depuis la salle.
1: Merci du renseignement.
2: On a une réunion demain pour gérer tout ça. Voilà, ils vont sûrement terminer avec une pièce d'ensemble de flûte. Et j'ai un CD qu'il m'a offert il y a 2 ans environ. C'est extraordinaire d'entendre... comme ça une dizaine de flûtes en bambou résonner entre le grave et l'aigu. C'est extraordinaire, vraiment. Donc, on est très heureux. Il va nous donner plein de pièces aussi de surprise. Il a envoyé une partition où il sera accompagné par un quatuor à cordes. C'est là que le trio de jeunes talents interviendra aussi. Et le Ruik Xinyu et lui vont donner une première aussi d'un compositeur que connaît Ruik Xinyu, qui est Shang Song, un compositeur donc de Pékin, qui a 35 ans environ, et qui vient de terminer un troisième mouvement d'un duo qu'il a écrit pour eux, donc pour flûte chinoise et alto. Et pour une fête de l'alto, on est très heureux de faire entendre cette musique, qui est très festive, contemporaine, tout en étant liée aux musiques anciennes pentatoniques.
0: Oui, William Xiang, apparemment, est également compositeur lui-même. Il fera peut-être entendre.
2: Absolument, ses... oui. Il est arrangeur, compositeur. Il a fait beaucoup pour la flûte. C'est une vedette, je dis toujours, c'est un peu notre équivalent de Jean-Pierre Rampal.
0: Ah oui.
2: D'ailleurs, quand il a joué à Uzès, on l'avait invité en juin, déjà pour faire connaissance, la veuve d'Alain Marion était venue au concert et elle a, je crois, 90 ans maintenant, ça passe. Et Alain Marion avait joué avec Weiliang Zhang en Chine. Donc, c'était assez touchant de les voir se rencontrer. Et voilà, donc il est un peu plus jeune. Je pense qu'il a à peine 60-65 ans, Weiliang. Mais ça fait des années qu'il est très connu. Et on peut l'avoir aussi. Il faut donner un peu les secrets parce qu'il a un appartement en banlieue parisienne aussi. Voilà, donc c'est un Chinois qui aime la France. Et donc, il est souvent par ici. Et donc, on essaie de l'attraper quand il est plutôt par là qu'en Chine. C'est plus facile de le faire venir.
0: Ouais, j'invite le public, parce que c'est vrai que là, c'est vraiment aussi très particulier, très beau. Et puis voilà, c'est une belle découverte à faire, à réaliser et de qualité. Donc c'est mercredi 19 août à Saint-Christol-les-Alès, à la Maison pour tous, à 21h. Précisons que ce concert-là est exceptionnellement gratuit. Il est offert par la municipalité de Saint-Christol-les-Alès. On parlera des tarifs tout à l'heure, mais ce n'est pas non plus... excessif. C'est juste pour noter que ce jour-là, ce sera ouvert au public. Jeudi 20 août, vous revenez à la salle et à la filature à 21h. Et là, Allegro Europa, c'est le titre que vous avez donné à ce concert en tout cas.
2: Alors, Allegro Europa, donc nous avons de plus en plus d'intervenants qui sont professeurs aussi à l'académie. Là, nous avons les deux des violonistes, Christophe et Marc. Nous avons les deux altistes, Toque Moldru et le trio Jeunes Talents. Une continuité des Caprices de Paganini. Donc, Toque nous en jouera encore quatre. C'est ce qu'on s'est entendu là-dessus. Boccherini, ça sera un trio à cordes pour deux violons et violoncelles. Hummel, ça sera un trio à cordes pour deux altos et violoncelles. Voilà, on essaie de faire des formations un petit peu originales qui s'entendent rarement dans les autres festivals. Et Hummel était vraiment un compositeur extraordinaire. Je viens de terminer une biographie de Hummel et on n'imagine pas tout ce que ce monsieur a fait. Par exemple, il a pris la suite de Haydn auprès du prince Esterhazy, là au sud de l'Autriche. Et c'est lui qui était à Weimar avant Franz Liszt, en fait. Donc, il a eu des gens plus connus que lui qui étaient avant et après lui. Et j'ai du mal à savoir pourquoi il n'est pas plus connu. C'est un monsieur qui a beaucoup marqué son temps. On cherche toujours les failles dans ces cas-là, mais là, quand vous allez entendre deux mouvements de ce trio, je dis toujours, si on disait que c'est du Mozart, tout le monde dirait c'est merveilleux. Voilà. Mais c'est du Hummel, donc voilà, c'est un peu un problème qu'on a quelques siècles après, c'est qu'on met des étiquettes sur les gens. Et j'ai réécouté d'autres œuvres de Hummel, et il y a des choses extraordinaires, vraiment. Un double concerto piano et violon, voilà des œuvres qu'on joue pratiquement jamais. On les trouve sur YouTube parce qu'il y a quand même des connaisseurs qui les enregistraient. Donc voilà, ça fait partie un peu de cette fête de l'alto, de jouer du Boccherini et du Hummel qui sont peut-être moins joués. Mm-hmm. Vous allez entendre des choses vraiment superbes. Et Lee Sang-yoon, alors ça c'est un compositeur nord-coréen contemporain. J'aime bien qu'il y ait un petit peu de musique contemporaine qui soit présente. C'était un Nord-Coréen qui a émigré en Allemagne.
0: En Allemagne, oui, il me semble. Oui.
2: Il écrit une musique très, très imaginative. Et je vais jouer le duo avec Ruik Xinyu. Et quand on l'a déchiffré, elle m'a tout de suite dit, elle, qu'elle sent l'empreinte de musique asiatique derrière, même si elle n'est pas très visible pour un Européen. Donc, il doit y avoir quelque chose dans les attirances des, je dirais peut-être au lieu d'utiliser un total chromatique comme font beaucoup de compositeurs contemporains, il y a pas mal de trous en, voilà, entre les notes, des intervalles de tierces, de quartes, de quintes, avec une manière de rêver qui est peut-être typique de la musique, des musiques asiatiques. Tout ça avec des sonorités très modernes. Et donc, j'aime beaucoup jouer ce duo, donc je serais heureux de le proposer le 20 août.
0: Entendu. Et donc là, c'est rendez-vous à la salle, à la filature, toujours à 21h. Vendredi 21 août, je me dépêche un peu parce que c'est vrai qu'à force de discuter, on avance là. Vendredi 21 août, à la salle, le midi, retour avec les élèves, les stagiaires devant la mairie, donc les amis d'ici. À midi 6, rendez-vous en extérieur devant la mairie pour les démonstrations. Et puis c'est la soirée à Mialet dans les grottes de Trabuc. Alors là, 19h30, hein, il faut arriver oui. Un peu plus tôt.
1: Oui, ben voilà, un bon accueil toujours hein, voilà, dans ces grottes de Trabuc. Tout le monde est bien enchanté. Et là, du coup, on a deux petits concerts qui se tiennent toujours en même temps, d'ailleurs.
0: Voilà, hein, deux salles, deux ambiances.
1: Deux salles, deux ambiances, exactement. Donc avec donc les flûtes et l'alto dans une première salle et violon et alto dans l'autre salle, toujours avec nos musiciens favoris hein, de Weiland Zhang, Rui Xingniu, Christophe Giovanninetti et Pierre-Henri Xuereb. Voilà, comme tu l'as dit Laurent, 19h30, un horaire un peu particulier. Et là, attention, c'est les réservations en ligne uniquement, car nous avons des contraintes d'accès, de jauge.
0: Voilà. Il n'y a même pas 100 places.
2: Oui, ce qui est amusant pour ce concert, c'est que c'est le public qui bouge et pas les musiciens, puisque le concert est donné deux fois pour que le public puisse entendre, par exemple, d'abord à la salle du lac, les flûtes chinoises et l'alto, musique pentatonique. Ensuite, le public bouge et va écouter à la salle des 100 000 soldats, les duos de Mozart, violon alto. Et ceux qui démarrent avec Mozart, ben, ils terminent avec la musique chinoise. Ouais. Voilà. C'est une très belle initiative. Oui, et donc, la première année, on s'est dit, mais comment est-ce possible? Et comme c'est tellement bien sonorisé, on entend le concert qu'on écoute.
0: Oui, absolument. Chaque salle garde le son pour elle.
1: Complètement. C'est une belle réussite artistique, musicale et un très bon accueil de la part des grottes de Trabuc.
2: Alors, c'est amusant parce que comme j'ai joué toujours à une des deux salles, j'ai du mal à savoir si cette acoustique est mieux là que là. Alors, j'ai demandé au public, il y a une des deux salles qui semble avoir une meilleure acoustique.
1: Ah, c'est très différent. Voilà, c'est très différent. Ce n'est pas spécialement mieux ou moins bien, c'est très étonnant. Moi, je sais avoir été très étonné par la différence des sonorités. Oui.
2: Dans mon souvenir, ce n'est pas exactement... On imagine qu'une grotte, ça va sonner comme dans une église.
1: Ce n'est pas du tout. C'est pour ça qu'il faut venir.
2: Hein. Absolument. on essaie de vous mettre l'eau à la bouche pour que vous, c'est le cas de dire s'il y a beaucoup d'eau hein, en plus dessous. Et pour la petite histoire, on a déjà joué avec Christophe il y a la première année, je crois que c'était il y a 3 ans, en duo, et on n'est pas retourné. On a offert cette possibilité à d'autres musiciens, si je me souviens. Et dans mon souvenir, il y avait des gouttes de stalactites qui tombaient sur au stalagmite, je ne sais plus celle qui vient du haut.
0: Celle-là,
2: qui tombait du haut et elle ne tombait que sur mon alto et pas sur le violon. Ah. J'étais très surpris. Je disais, comment ça se fait que l'alto attire plus les gouttes voilà.
0: Ça va, il a bien supporté.
2: Oui.
0: Donc là, réservé en ligne sur le site Vivalto en Cévennes. Voilà. Et puisque les places sont vraiment limitées. Et voilà, le prix également, vous payez aussi l'entrée des grottes, ça c'est quelque chose qui est habituel.
1: Oui, parce qu'il y a un petit accompagnement quand même, les gens, l'équipe des grottes nous accompagne en nous faisant une petite visite, comme une mini-visite à des grottes, c'est vraiment, c'est une soirée complète.
0: Et puis, alors, samedi 22 août, à la salle, c'est la fin de la semaine, à 17h au temple. Et là, c'est le retour. Alors, c'est l'ensemble des participants qui viennent.
1: Là, c'est le concert de clôture.
2: Voilà, concert de clôture. Donc, il y a une partie qui va être présentée selon les merveilleux stagiaires que nous aurons, on espère avoir au moins un mouvement dans la lecture de Brahms donné par les stagiaires qui sera travaillé tout au long de la semaine, sans doute pour ouvrir. Philippe Muller nous donnera un ou deux mouvements d'une suite de Bach. Et on a trouvé un octuor à cordes d'un nommé Bargiel qui est inconnu. Et en regardant sur Wikipédia, on voit que c'est un monsieur qui était très très lié. Je crois qu'il est le demi-frère de Clara Schumann, qui a connu tous les musiciens de son temps. Enfin, voilà, et quand on écoute la musique, on voit que ça ressemble à du Schumann, à du Brahms, à des choses comme ça. Et voilà, pourquoi pas jouer un mouvement d'octuor de Bargiel. Voilà, donc si on peut faire découvrir Bargiel et que nous l'apprécions aussi, c'est formidable. Et il y aura aussi musique chinoise, puisque Weilang terminera sans doute le concert avec des improvisations chinoises, avec ses stagiaires aussi. Voilà, donc ce sera vraiment un esprit de fête. Orient, Occident, voyage imprévu, c'est vraiment ça. L'Orient et l'Occident vont se retrouver vraiment avec tous les participants.
0: Et puis, alors, ce sera fini pour les concerts du soir, en tout cas, mais vos élèves, vos professeurs, vous restez encore le week-end et même le début de semaine suivante. Et le public pourra retrouver ses amis d'ici lundi 24 à midi 6. Et puis, la masterclass exceptionnelle de Philippe Muller, lundi 24 et mardi 25.
2: Exactement. Et d'ailleurs, il y aura un pianiste qui sera un pianiste accompagnateur qui sera présent pour ces deux masterclass l'après-midi.
0: Bon, là, il faut s'inscrire. C'est peut-être pas ouvert au public. C'est pour vraiment des musiciens, hein, c'est ça?
2: Oui, c'est vraiment pour. Mais je pense que le public peut aussi. Si le public peut venir écouter, évidemment. Oui, oui, non, toujours. Okay. En fait, c'est une des spécificités. La porte s'ouvre souvent pendant nos cours et les gens demandent toujours est-ce qu'ils ont droit d'entrer, mais au contraire, c'est fait pour. Tout le monde peut venir. Voilà. On enseigne d'ailleurs un peu différemment quand il y a du public et quand il n'y en a pas. Et on sait bien qu'il y a un mélange de public ou pas de public. C'est bien pour les élèves aussi.
0: C'est le moment de récapituler, Pierre-Henri Jureb et Evelyne David. On arrive à la fin de cette émission. La fête de l'alto, c'est du 17 au 26 août à la salle en Cévennes. Vous pouvez avoir les coordonnées, les programmes, les réservations sur vivaltoencevennes.jimdo.com. À noter, donc le tarif des concerts, c'est à partir de 10 euros. Il y a une réduction pour les personnes bénéficiant de réduction. Et c'est gratuit pour les moins de 15 ans.
2: Exactement.
1: Totalement. Et le téléphone, c'est le 06 76 21 32 20. Pour tout renseignement, inscription, réservation, n'hésitez pas.
0: Vous êtes également aidé par, je pensais aux luthiers, on n'a pas parlé des luthiers, mais vous aimez bien quand même rappeler la participation des luthiers.
1: Oui, complètement, avec Nicolas Hoffmann, qui est lui basé à Aigremont, qui est là, on appelle, qui fait une veille d'instruments, si jamais il y a quoi que ce soit sur les instruments, il est toujours là depuis longtemps. Toujours là, on a aussi des prêts d'instruments donc par Nicolas Hoffmann, Friedrich Albert qui lui est basé à Montpellier, l'atelier Scordatura qui est aussi à Montpellier. Donc voilà, on a des prêts d'instruments pour certains de nos stagiaires et même enseignants. On voulait aussi noter un grand soutien de l'entreprise Corelli basée, si ma mémoire est bonne, dans le sud de Lyon, là, en Auvergne-Rhône-Alpes, qui est toujours, depuis plusieurs années, un grand soutien de tous les gens des cordes, oui. Cellistes, violonistes, etc. Il est toujours en présence de Monsieur Maillot, qui est un grand représentant, et je crois qu'il a créé l'entreprise.
2: Absolument.
1: Si ma mémoire est bonne, Pierre-Henri, oui. Voilà, donc ils sont toujours là depuis de nombreuses années à soutenir les musiciens.
0: Et la mairie de La Salle, vous faites toujours bon accueil.
1: Voilà, toujours bon accueil. Voilà, la région Occitanie, le département du Gard et les radios, RGO entre autres.
0: Ça ira d'être là.
1: Qui est là pour informer les publics nombreux et tout. Et voilà, et la communauté de communes, bien sûr. Nous avons ces soutiens, même s'il y a déjà quelques baisses, hein, comme vous disiez tout à l'heure, mais voilà, on maintient le cap au mieux.
0: Merci beaucoup, Evelyne David. Merci beaucoup.
2: Je crois que nous avons un dernier enregistrement.
0: Voilà, on va l'écouter pour terminer l'émission.
2: À passer, j'aurais aimé dire deux mots dessus, ouais, puisque il est issu d'un CD que Frédéric Antoire m'a offert il y a vraiment deux jours. Hein, quand il a joué un concert à Uzès, j'ai eu le plaisir de l'écouter. Et sur ce CD, j'ai eu la surprise de découvrir l'enregistrement de la création d'une pièce qu'il a écrite pour trio à cordes et électronique et qui a été donc interprétée à la fête de l'Alto le 26 août dernier. Donc c'était le dernier concert, je me souviens, de notre fête de l'Alto, pour lequel le collectif Arquitas avait donc développé plusieurs créations et plusieurs musiciens, et dont je vais citer les noms. Là, Marc Vieillefond, qui sera avec nous cet été à nouveau. Il y avait Yun-Yuan Hu, qui était une extraordinaire altiste venant de Beijing, de Pékin l'année dernière. Et Toshiko Andai, violoncelliste, qui est venu plusieurs années étudier depuis Tokyo. Donc nous avons un panel très international et très représentatif de la fête de l'Alto. Et Frédéric était tellement content de ce qui s'est passé le jour du concert qu'il l'a mis sur un CD. Et j'ai envie vraiment que vous entendiez ce que donne quelques jours de travail acharné avec un compositeur vraiment passionnant, qui est Frédéric Antoire, qui habite en Lozère, qui est lui-même guitariste, et sa passion, c'est la musique électroacoustique. Donc nous allons écouter des extraits de Glissement temporel. Ça dure 6 minutes, je ne sais pas si on a le temps d'écouter tout, mais au moins une bonne moitié.

Voilà, on écoutait un extrait de la pièce de Frédéric Antoire, Glissement temporel. C'était Au cœur de l'été, spécial Fête de l'Alto, présenté par Laurent Keller aujourd'hui. Nous recevions Evelyne David et Pierre-Henri Juereb. Merci à elle et à lui. Et je vous propose de vous retrouver à la salle donc du 17 au 26 août pour ce rendez-vous de concert, rendez-vous de masterclass qui est la Fête de l'Alto 14e édition. 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

0: Et bonjour à toutes, bonjour à tous sur les ondes de RGO, vous écoutez l'agenda. Du mardi au samedi jusqu'au samedi 29 août, la compagnie Atrome présente Théâtre sous les étoiles à l'ancienne mine d'asphalte de Saint-Jean de Maruéjol. Chaque soir à 21h30, la compagnie Atrome joue Molière ou le mari confondu, une pièce adaptée de trois œuvres de Jean-Baptiste Poquelin, Georges Landin, l'impromptu de Versailles et le mariage forcé. Réservation possible par téléphone, renseignements sur les réseaux sociaux de la compagnie. Ouverture des portes à 21h et buvette sur place. La compagnie Atrome présente du théâtre sous les étoiles et joue Molière ou le mari confondu. C'est chaque soir du mardi au samedi à 21h30 jusqu'au samedi 29 août, à l'exception de samedi 22 août. Ça se passe du côté de l'ancienne mine d'asphalte de Saint-Jean de Maruéjol. Du lundi 17 au mercredi 26 août, Vivalto présente la 14e édition de la Fête de l'Alto à la salle en Cévennes et alentour. C'est un festival de concerts en itinérance dans différentes communes des Cévennes. Les concerts et classes de maître auront lieu cette année à la salle, à Somane, à Saint-Christol-les-Alès, à Mialet. La Fête de l'Alto revient cette année avec une programmation variée, des concerts, des animations, des masterclass dans des lieux d'exception pour faire résonner le son des cordes, mais aussi d'autres instruments. Programmation complète à retrouver sur le site Vivalto en Cévennes. Vivalto présente la 14e édition de la Fête de l'Alto. C'est du lundi 17 au mercredi 26 août et c'est à La Salle en Cévennes et alentour. Mardi 18 août, dans le cadre des Mardis des Fumades, la Maison de l'Eau présente un concert du ZFO Collectif dans le théâtre de verdure d'Allègre-les-Fumades. Dans un univers étrange où tout a disparu, le ZFO convoque ce qui fait lien. Des fragments d'humanité, des rêveries, des échappées folles, des minuscules joies. Bestiaire, c'est un spectacle tout en énergie, fougue, humour et poésie, car il s'agira toujours de danser sur les cendres du vieux monde. Début du concert à 21h, tarif entre 6 et 8 euros, c'est gratuit pour les moins de 16 ans. Dans le cadre des Mardis des Fumades, eh bien la Maison de l'Eau présente un concert du ZFO Collectif ce mardi, c'est à 21h, dans le théâtre de verdure d'Allègre-les-Fumades. Mardi 18 août, la grotte de la Salamandre vous invite à ses Mardi Live avec une soirée jazz, pop, rock avec le trio Popcorn. Bien plus qu'un concert, eh bien c'est une expérience à vivre dans le décor spectaculaire de l'incroyable grotte de la Salamandre. Entre les immenses volumes de la grotte et la douceur d'une soirée d'été en terrasse. Un étonnant voyage au cœur des standards jazz, pop, rock des années 30 à 80. De Chuck Berry à Tina Turner, en passant par Christophe et Téléphone, trois musiciens partagent leur passion pour la musique. Des concerts en trois temps, une première partie dans d'une trentaine de minutes où l'émotion est en rendez-vous au cœur de la grotte, une seconde partie d'entracte où chacun peut dîner à sa guise en terrasse, pique-nique apporté par vos soins, ou profiter du buffet composé de produits du terroir préparés avec attention par l'équipe de la grotte. Et une troisième partie en terrasse où se déroule la suite du concert pendant 1h-1h30. Tarif compris entre 11 et 19 euros. Renseignements retrouvés sur le site de la grotte. La grotte de la Salamandre vous invite à ses Mardi Live avec une soirée jazz, pop et rock avec le trio Popcorn. C'est ce mardi à 20h à Méjeanne-le-Clap. Mercredi 19 août, le musée Pierre-André Benoît propose une visite guidée pour les plus jeunes, Iliade et le livre magique. Il s'agit d'une visite contée et animée à destination des enfants de 3 à 6 ans. C'est du Caucase à la France, les lettres voyagent au gré des aventures du jeune artiste, architecte du livre. C'est un conte en jeu autour des écritures et de la composition à travers l'exposition temporaire du musée. Visite gratuite sur inscription. Le musée Pierre-André Benoît propose une visite guidée pour les enfants. Iliade et le livre magique, c'est ce mercredi de 15h à 16h. Mercredi 19 août, la 5e édition des Nocturnes de la Salle vous attend les mercredis dans le village de la Salle en Cévennes. Vous cherchez un marché nocturne et estival pas comme les autres ? Eh bien, bienvenue en famille, entre amis ou en solo, venez vibrer sur les bonnes ondes du village. Sur place, profitez des stands d'artisans, de créateurs et de producteurs locaux made in Cévennes. Les boutiques du village ouvertes, des librairies engagées, un disquaire, des food trucks colorés pour toutes les papilles et une buvette associative. Le tout s'accompagne de spectacles, de concerts et de soirées spéciales chaque mercredi. Mercredi 19 août, retrouvez sur scène des concerts électro-blues par Deadwood, Charles Precox, Boom Apocalyptique et l'électro-clash techno de Marilyn Monrose. La cinquième édition des Nocturnes de la Salle vous attend ce mercredi. C'est dans le village de La Salle, en Cévennes. 18h passées de quelques minutes, vous venez d'entendre l'agenda. On vous souhaite à toutes et tous une excellente soirée. On vous laisse en compagnie de 40% de quota. Aujourd'hui, Pierre Lemarié vous concocte un hommage à Areski Belkacem. Une belle soirée à vous sur les ondes de RGO, Radio Grille Ouverte.
1: Je m'appelle Jacques Joseph Higelin, dit Crabouif.
2: Je m'appelle Areski, dit Gonflos Premier.
1: Ah,
2: oui.
1: Je suis né le 18 octobre.
2: Je suis né un 23 janvier à Versailles.
1: Moi, c'est à Brou sur Chantraine. Je suis le seul individu au monde à qui ceci est arrivé.

0: dans le quota.
1: Vous êtes bien sur Radio Grille Ouverte 88.2, c'est l'émission 40% de quota. Et on a appris le 1er juin 2026 la mort de Lareski Belkacem, plus connu sous le pseudonyme d'Areski Belkacem, qui était le mari, le compositeur, l'arrangeur, l'amoureux de Brigitte Fontaine. Et du coup, pour clôturer cette saison sur Radio Grille Ouverte, je vous propose une émission spécialement consacrée à Areski Belkacem. Alors, dès son enfance, en fait, il baigne dans le milieu de la musique, notamment au restaurant de ses parents à Versailles. Il est né à Versailles en 1940. Lorsqu'il fait son service militaire en Algérie, il rencontre un certain Jacques Higelin et en fait, il se lie d'amitié avec lui. Il se retrouve par hasard quelques années plus tard sur Paris. À cette époque-là, Jacques Higelin collabore déjà avec Brigitte Fontaine sur des projets complètement barrés, avec Rufus notamment. Et ces projets barrés entre musique, théâtre et improvisation. Et du coup, Jacques présente Areski à Brigitte Fontaine. Tous les trois, ils vont monter un spectacle qui va s'appeler Gnoc et qui restera des mois à l'affiche au théâtre du Lucernaire. Et en parallèle, sur le label Sarava, un label créé par un certain Pierre Barou, en 1969, Jacques Higelin et Areski enregistrent ensemble un album. Et je vous propose d'en écouter un extrait tout de suite. Le morceau s'appelle « Remember ». ».

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1: Remember, un morceau écrit et composé par Jacques Higelin et Areski Belkacem, qui est donc extrait d'un album qui s'appelle tout simplement Higelin et Areski, sorti donc en 1969 sur le label Sarava. Ils sont que tous les deux. Et Areski, lui, gère les maracas, crécelles, boules d'escalier du 20e arrondissement, guimbardes, grelots de facteurs, guitares, le chant, tablas, basse pakistanais, du tambourin, derbouka, un tom basse camerounais, grosse caisse et cymbales d'harmonie. Tandis qu'Higelin assure les guitares, les clochettes de Mulhouse, l'accordéon, la flûte traversière indienne en do. Enfin tout ça, du banjo et compagnie, piano japonais. Et ça donne un super morceau. Et ça va énormément se précipiter pour Areski à cette période-là. L'année d'après, en 1970, il est sur plusieurs projets, notamment l'album de Brigitte Fontaine avec le Art Ensemble of Chicago, l'album Comme à la radio. Et en parallèle, il sort son premier album solo, un premier disque solo qui s'appelle Un beau matin. Et je vous propose d'écouter le titre éponyme.

0: on est bien sur Radio Grille Ouverte 88.2 dans cette émission 40% de quota spécialement dédiée à Areski Belkacem. Et on vient d'entendre d'ailleurs le morceau Un beau matin, extrait de son premier album solo. Alors faut dire que Areski, des albums solo dans toute sa carrière, donc là on est en 1970, entre 1970 et 2025, il n'y aura que 3 albums solo de Areski. Mais revenons à l'année 1970, il est aussi héros d'un long métrage, le long métrage Ça va, ça vient, réalisé par Pierre Barou, qui est le fondateur du label Sarava. Et dans les années donc 1970, il va énormément collaborer avec Brigitte Fontaine, sa compagne, avec qui il va se marier d'ailleurs. Et en 1972 sort l'album Brigitte Fontaine, et sur cet album-là, il y a un morceau extraordinaire qui s'appelle « Moi aussi », en duo avec Areski.
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Je n'ai pas pu résister à l'envie de vous laisser l'intro du morceau par Brigitte Fontaine, qui, voilà, que je trouve assez hallucinant. Et voilà, c'était le morceau « Moi aussi ». Et l'année d'après, en 1973, va sortir le premier album signé Areski et Fontaine. Un album qui s'appelle « Je ne connais pas cet homme ». Donc c'est un disque toujours sur le label Sarava, le label de Pierre Barou. Ils sont accompagnés par un musicien qui s'appelle Jean Kerlier, qui va gérer hautbois, flûte, sax. C'est un album qui part dans tous les sens. Il y a par exemple une fable, La Renarde et le Bélier Touffu. Il y a des morceaux comme La Fille du Curé. Enfin, tout ça, c'est des morceaux assez impressionnants et assez variés. Et il y a surtout un titre qui est devenu culte dans la carrière de Areski et de Brigitte Fontaine. C'est un titre qui a été d'ailleurs repris, me semble-t-il, un petit peu plus tard. Et cet album, ce morceau-là, c'est normal.

0: fait.
1: Ah ouais? C'est normal, je t'ai expliqué. Il y a eu une explosion.
0: Oui.
1: Et l'agitation moléculaire due à cette explosion...
0: La quoi?
1: L'agitation moléculaire.
0: Ah ouais.
1: Provoque une élévation thermique suffisante pour enflammer les matières environnantes.
0: Ouais, ouais.
1: C'est alors ce qu'on appelle la...

0: comprends.
1: Ouais. Et c'est normal d'écouter 40% de quota sur Radio Grille Ouverte 88.2. Le morceau, c'est normal, extrait donc de cet album, Je ne connais pas cet homme. Alors c'est vrai que les années 70, là on est à une période en fait où Jacques Higelin fait bande à part. Il est plutôt parti dans une carrière plutôt rock, et pendant quelques années, Brigitte Fontaine et Ariski Belkacem le rendent un petit peu mauvaise, parce que pour eux, il a choisi la simplicité et le show business. Tandis que Ariski et Fontaine continuent durant toute la décennie à composer des albums avec pas beaucoup de moyens, à faire des tournées, à jouer dans des endroits où c'est pas tout à fait facile pour eux en tout cas. Du coup, en 1975, va sortir un album qui s'appelle Le Bonheur. Et en 1977, ils vont sortir un album qui, au départ, devait être un disque d'Ariski. L'album s'appelle Vous et Nous. Et Brigitte Fontaine, à cette époque-là, elle avait envie un peu de faire de la poésie. Et elle en avait un petit peu marre de faire des disques. Mais comme elle était curieuse, dès que Ariski avait le dos tourné, elle allait écouter un petit peu ce que Ariski avait enregistré. Et c'est comme ça qu'elle a décidé de rajouter des pistes et des voix. Et c'est pour ça que c'est un album qui a été signé Ariski et Fontaine. Et cet album-là, c'est Vous et Nous. C'est un disque que je trouve super intéressant, moi, dans la carrière de Brigitte et d'Ariski, parce qu'il y a sur ce disque l'arrivée un petit peu de l'électronique, de la musique électronique. Et on est en 77. Et notamment, Ariski a réussi à dompter une boîte à rythme sur certains morceaux. Et je vous propose d'écouter l'intro, en fait. Juste l'intro, c'est assez court, ça s'appelle « Vous et nous ».
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1: Bah, ce morceau, ça me rappelle vraiment mon enfance. Je l'écoutais en boucle. J'avais la cassette. J'étais tout petit et j'adorais le petit robot. Ça me l'éclatait en fait. Voilà, vous et nous. Donc là, on est en 1977. En 1979, ils vont sortir un album qui s'appelle Les Églantines sont peut-être formidables. Alors c'est un album qui est quasi introuvable, étant donné que ils n'ont pas voulu ni Brigitte Fontaine ni Areski en fait le qu'il soit édité en CD, pour la simple et bonne raison qu'ils ont trouvé le résultat complètement naze et tout nul. Alors apparemment c'est un album que j'ai même pas eu l'occasion de l'écouter, mais apparemment c'est disco possible. En fait, on leur a imposé un directeur artistique sur ce projet-là, histoire d'essayer de vendre et de récupérer un peu un public qu'ils n'avaient pas gagné. Et de cet album-là, il va falloir attendre 2025 pour que Areski et Fontaine sortent en fait l'album, mais avec un autre titre qui s'appelle Baraka 80. Et en fait, c'est les titres de cet album-là, mais complètement épurés. C'est les maquettes, en fait, où il n'y a pas, il n'y a pas de synthé, il n'y a pas de machin, il n'y a pas de fioriture. Et c'est juste Areski, Fontaine et la musique d'Areski. Et on va écouter un titre qui ouvre cet album. Le titre, c'est Le Ménage.
2: En tout cas, sachez bien que si ces oiseaux continuent leur raffut, je ne réponds plus de moi.
3: Le ménage n'est pas fait.
2: Ils se croient tout permis ici.
3: C'est quand même formidable.
2: Et si j'allais en faire autant chez eux?
3: Vous êtes là comme des mottes de terre.
2: Je vais aller, moi, chanter toute la journée sous leur nid.
3: Et les inviter.
2: Je vais aller jouer avec leurs petits.
3: Les chats, ils s'en font pas, bien sûr.
2: Oh là là, le scandale.
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2: C'est comme la menthe.
3: Avec ma sciatique et ma sinusite.
2: On ne sent qu'elle ici.
3: Et la bouffe, et la vaisselle.
2: Je trouve que quand même y a de l'abus.
3: C'est quand même pas difficile.
2: On n'est plus chez soi.
3: La dernière fois c'était pareil.
2: J'aime bien les plantes, mais y a une limite.
3: D'ailleurs, Annette l'avait remarqué.
2: Et cette rose qui se permet de pousser en plein milieu de la cour.
3: Elle est discrète, mais faut pas pousser.
2: Mais je vous en prie, ne vous gênez pas.
3: Même pas un petit baiser.
2: Elle est mignonne, d'accord, mais elle compte un peu trop là-dessus.
3: Et les chats, y'en a pas un qui se dérangerait pour dire bonjour.
2: Et pendant ce temps-là, c'est moi qui me tape la vaisselle et la lessive.
3: Faut encore que j'y aille.
2: Et j'ai jamais une minute à moi.
3: Avec 100 bornes dans les reins et les courses chez Kodak.
2: Je ne peux même pas prendre un bain tranquille. Je ne peux même pas regarder un film.
3: Et la bonne femme qui croit toujours que je sors de l'asile à cause d'une plaisanterie stupide.
2: Pierrette, au moins, elle me laisse tranquille.
3: Oh, c'est marrant.
2: J'aime beaucoup Pierrette.
3: Oh, j'aime ça.
2: C'est une femme bien.
3: N'empêche que j'aimerais bien voir la gueule que vous feriez.
2: Elle ne veut pas que je sois autrement que je suis, et ça ne l'empêche pas de m'aider à changer, puisque c'est ce que je veux.
3: C'est encore moi qui devrais assurer le toubib en pleine nuit et les petits déjeuners à 6 heures du soir.
2: Je ne sais pas comment elle fait, Pierrette.
3: Je connais par cœur.
2: Elle n'a aucune vanité, et elle n'en est pas plus fière pour ça.
3: Et vous vous êtes encore trompée dans les gouttes.
2: Mais elle passe quand même pour une conne, comme tout le monde.
3: C'est pas 15 qu'il m'en faut de ce truc-là, c'est 25.
2: D'ailleurs, où elle est?
3: Vous n'en avez rien à foutre.
2: Vous l'avez encore envoyée chez Kodak.
3: C'est comme la fois où mon père est venu dîner.
2: Vous savez pourtant comment ça finit, non?
3: Vous l'aviez tellement saoulé qu'il ne pouvait plus descendre l'escalier.
2: On la retrouve au bistrot, complètement perdue, en train de téléphoner à sa sœur.
3: Quand je suis arrivé, il pleurait sur les marches.
2: Sa sœur, enfin, j'aime mieux rien dire, mais c'est pas sérieux.
3: Je n'avais pas pu garer la voiture.
2: D'ailleurs, si jamais elle remet les pieds ici, je m'en vais.
3: Parce que vous aviez sorti votre putain de matelas devant la porte.
2: Je retourne au Grand-Duché de Luxembourg.
3: J'ai dû aller coucher Wilton avec lui.
2: Là, tu es tranquille.
3: transacte la chambre à mon âge.
2: Trois rues, des banques, des hôtels, des striptease, pas d'histoire.
3: Et tous ces rockers qui se faisaient monter du champagne à 3h du matin.
2: Tu as une petite mansarde, un resto avec des salades composées. Tu as la gare à côté, c'est clair.
3: Vous voulez ma peau, quoi?
2: Et puis la forêt, elle n'est pas loin. Une forêt pas mal du tout.
3: Et le lendemain, l'appendicite de Gérard, comme par hasard.
2: Moi, j'avais un buisson là-dedans. Oh là là, ce buisson.
3: 200 sacs d'hosto plus 3 contredanses.
2: Vous pouvez pas savoir. D'ailleurs, vous vous en foutez. Je vous parle, vous n'écoutez même pas.
3: Pour une fois que mon père venait dîner.
2: Vous voudriez que je dise exactement ce que vous vous dites et c'est tout.
3: Et vous savez très bien ce que ça représentait pour lui.
2: Vous voudriez que tout disparaisse, sauf vous.
3: Après ça, j'avais plus qu'à signer chez Mazda et fermer ma gueule.
2: Et d'ailleurs, c'est en train. Vous êtes les plus forts puisque vous êtes les plus tenaces et les plus sûrs de vous.
3: J'ai failli me faire violer par toutes ces hystériques.
2: Vous n'en avez pas assez.
3: Parce que vous n'y connaissez rien à la classe ouvrière.
2: Vous ne voyez pas que c'est la faillite.
3: Vous me faites marrer avec vos salades de curé.
2: Vous ne voyez pas que vous vous retrouvez tout seul avec des cadavres.
3: Oui, je sais qu'ils arrivent.
2: C'est ça que vous voulez?
3: C'est pas une raison pour éluder la question.
2: Je vous préviens, si ça continue, je vais me défendre.
3: On va aller au restaurant. Jacqueline fera un chèque.
2: Ce ne sera peut-être pas un progrès pour la science, mais au moins j'aurai des chances de rester en vie.
3: Ça n'a aucune importance. N'oubliez pas d'éteindre sous les confitures et de prendre les cachets. Et puis écoutez, tout va bien.
1: Toujours sur Radio Grille Ouverte 88.2 dans l'émission 40% de quota consacrée à Areski Belkacem. Et donc le morceau qu'on vient d'écouter, c'est le morceau Le Ménage, extrait de Baraka 80, qui est une version alternative de cet album Les Églantines sont peut-être formidables, qui était sorti en 1979. Et on va rentrer dans les années 80. Alors les années 80 sont très très difficiles et pour Areski et pour Brigitte Fontaine. Alors malgré la création de Acte 2, une pièce de Brigitte Fontaine qu'il interprète en duo avec elle, la décennie des années 80 reste la décennie de la vache maigre. D'ailleurs, Brigitte Fontaine sera une des premières bénéficiaires du RMI véridique à cette époque-là. Et il va falloir attendre en fait l'album French Corazon de Brigitte Fontaine, un album qui est d'abord, je crois, sorti au Japon avant d'être édité en France. Et dans les années 90, Areski, qui sera beaucoup plus en retrait par rapport à Brigitte Fontaine, va lui composer et réaliser un certain nombre d'albums, dont le célèbre French Corazon avec le morceau où il y a les nougats dedans. Il va y avoir ensuite l'album Genre Humain, puis après il va y avoir les Palaces et tout ça. Et alors là, j'ai plutôt choisi, moi, de vous faire écouter, découvrir ou redécouvrir un morceau qui a été écrit par Brigitte Fontaine. Le texte est de Brigitte Fontaine, la musique d'Areski. Et c'est un morceau qui a d'abord été interprété par Jacques Higelin. On est en 1998. Higelin vient de signer sur le label Tôt ou Tard et va sortir un album qui s'appelle Paradis Païen. Et cet album a été réalisé et arrangé par Areski Belkacem. Comme quoi, ils sont plus ou moins réconciliés quand même à un moment. Et ce morceau-là, il s'appelle Rififi. Et il y a donc deux versions. Il y a la version Higelin sur l'album Paradis Païen et il y a la version chantée par Brigitte Fontaine sur l'album Kékéland, sorti en 2001, me semble-t-il. J'ai choisi pour vous la version de Jacques Higelin dans Paradis Païen, Rififi.

On reconnaît bien la patte de Areski au niveau des arrangements musicaux sur ce morceau. Alors, on continue en fait dans les années 2000, forcément Areski va encore et encore composer, arranger et sortir des albums pour Brigitte Fontaine. Et en parallèle à ça, il fait aussi pas mal de spectacles, et notamment il collabore beaucoup avec un monsieur qui s'appelle Zep, le papa de Titeuf. Donc ils font des spectacles, notamment lors du festival d'Angoulême. Donc c'est des concerts de dessin. Et on retrouve quand même du beau monde hein, dans ce spectacle-là. Donc la musique est souvent d'Areski et les dessinateurs, on retrouve Berberian, on retrouve Zep, on retrouve enfin pas mal de monde. Et il va le faire quand même pas mal de fois. Et donc il y a un concert de dessin, il y a un spectacle qui s'appelle Tango, il y a un spectacle qui s'appelle Duel, il y a les souris de Burkhams, et pareil avec scénario de Zep. Enfin voilà, dans les années 2000, en plus des albums de Brigitte Fontaine, il fait pas mal de spectacles. Et en 2010, va sortir le deuxième album solo d'Areski, 40 ans après le premier, Un bel été, sorti en 1970. Ici, l'album s'appelle Le Triomphe de l'amour. Il est sorti sur le label Universal Music, Classique et Jazz, en 2010. Et sur cet album-là, il y a un morceau que j'apprécie énormément, un morceau qui s'appelle tout bonnement Les Fraises.

on arrive déjà au terme de cette émission. Ça passe trop vite, ça passe trop vite. Et donc, on vient d'entendre le morceau « Les fraises ». Petit rappel, 40% de quota, c'est une émission mensuelle que l'on retrouve tous les deuxièmes jeudis du mois à 20h sur les ondes de Radio Grille Ouverte. Mais sinon, vous pouvez aller sur le site de Radio Grille Ouverte et puis trouver les podcasts de cette émission. Et on va terminer toujours avec Areski. Là, on part en 2025. Areski, donc, a 85 ans lorsqu'il sort son troisième album solo. Un album qui s'appelle Long Courrier, qui est sorti en même temps que le fameux Baraka 80 dont je vous parlais tout à l'heure. Et sur cet album-là, et on va se quitter avec ça, il y a un morceau magnifique qui s'appelle « Tout ce que je sais de toi ». J'en profite pour vous remercier, chères auditrices et chers auditeurs. On se retrouve le mois prochain à la même heure. Et en attendant, on se quitte avec « Tout ce que je sais de toi ». C'était 40% de quota sur Radio Grille Ouverte 88.2.

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2: C'était le groupe Fatoum Fatras sur Radio Grille Ouverte 88.2.

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